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Salutations, vous tous, chers auditeurs du FM 103.3, la radio allumée. Ici Martin Lachance, dans cette semaine du 15 juin 2026, lundi soir, 21h à minuit, ou samedi soir, si vous nous écoutez en rediffusion. Même créneau horaire, 21h à minuit. Pour 3 heures de bon blues, j'espère que vous allez bien. On est en plein milieu du mois de juin et j'ai beaucoup de blues pour vous ce soir, jusqu'à minuit. Ben oui, beaucoup de blues, du blues entraînant, du blues rythmé et du blues langoureux. Ça, c'est toujours notre créneau, 23h à minuit. On termine toujours ça d'une façon relaxe, 23h à minuit, avec des slow blues sans interruption. Alors, 23h, si vous voulez m'écrire à Sous un ciel blues, ne vous gênez pas. Courriel pour feedback, salutations, demande spéciale, ça va comme suit. sousunciel blues@hotmail.com. J'invite également à aller suivre la page Facebook Sous un ciel blues. Elle est là depuis plus d'un an maintenant. On y met du vidéo, de la photo, des artistes qui viennent nous visiter à travers les semaines. Alors, c'est la page Facebook Sous un ciel blues, tout simplement. Ce soir, une émission où je suis seul en studio. Ça arrive pas souvent ces derniers temps. Puis là, ben ce soir, je suis complètement seul, mais j'ai beaucoup de matériel à vous présenter. Notamment, je vous parlerai du Festival de blues de Montérégie, évidemment, 5e édition qui aura lieu du 1er au 5 juillet prochain. Je vous parlerai d'un atelier que j'ai préparé justement pour cet événement-là. On a fait ça justement vers l'émission. Moi et Sylvain Ménard, on présente un atelier le vendredi 3 juillet, juste avant le spectacle de Sébastien Plante et Jessica Lapierre, Seb & Jess en duo qui sont là. Vendredi, donc 3 juillet, à compter 19h pour l'atelier et 20h pour le spectacle de Seb & Jess. Je vais pouvoir parler de ça. Je vais vous parler également du 29 juin. C'est une émission spéciale avant festival qui aura lieu lundi dans 2 semaines. C'est le 29 juin à compter de 21h. Je parlerai des invités qui seront avec moi en studio. Il y aura un 2 pour un blues en début de 2e heure, donc à 22h, 2 pour un blues comme je fais chaque semaine. Cette fois-ci, ben, mes invités sont Suzanne Tedeschi pour la première version et en deuxième lieu, c'est Geneva Magness et c'est la pièce Little by Little. Alors, un classique de la musique blues américaine. On écoutera donc deux versions de la même chanson. Puisqu'il est question de Geneva Magness, il y a un nouvel album qui s'en vient au mois d'août, mais il y aura un premier extrait qui sera disponible cette semaine, le 17 juin. Alors malheureusement, j'ai pas d'extrait pour vous ce soir, mais dès les prochaines émissions, ben j'aurai ce premier extrait qui sera disponible. Là. C'est The Truth in the Room et c'est le titre de l'album d'ailleurs. Alors elle a lancé un album en 2025, accompagné notamment de Joe Bonamassa et de Sue Foley. Alors elle récidive donc en 2026, un an plus tard ou presque, avec ce nouvel album dont j'ai bien hâte. Puis il y a des spectacles qui commencent à s'ajouter à sa tournée. Alors on va suivre ça. Pour Geneva Magness, non, j'en parlerai, Geneva Magness, nouvel album. Puis entre autres, côté artiste, vous aurez la musique de Steve Hill, de Guy Bélanger, Father and Son, Bob Cienza, oui, Bob and the Wigs seront là, Stevie Ray Vaughan et Double Trouble, on aura du Joe Bonamassa, et on aura également Fleetwood Mac, leur début de formation, fin des années 60, où c'était un band de blues. J'aurai également G. Giles Band. Ça joue pas souvent à Sous un ciel blues. Puis leur premier album, là, ben c'est du blues mur à mur. J'ai découvert ça dernièrement. Alors, le G. Giles Band avec Peter Wolfe et également les Pretenders. Là, encore une fois, c'est pas un band de blues et Pretenders avec la superbe voix de Chrissy Hynde, mais il y a des effets blues ici et là. Notamment, je vous ferai jouer la pièce « My City Was Gone », tirée de l'album « Learning to Crawl », qui date de 1983. C'est un blues à la Rolling Stones qu'on écoutera dans la première heure de l'émission, d'ailleurs, pour les Pretenders. Tout ça et plein d'autres choses. Et pour débuter, ben c'est une formation américaine qui a pour nom de Blues Masters, que j'ai découvert dernièrement, avec notamment comme invité sur leurs deux derniers albums, la chanteuse et la voix de Casey Taylor, que j'avais entendu vaguement, que j'avais vu de nom, mais j'ai été charmé par sa voix. Alors, on va écouter deux pièces des Blues Masters. Une première, c'est une relecture d'une pièce de Etta James, la pièce Chains of Fools. Mais en début d'émission, la pièce I'd Rather Drink
Muddy Waters, qui est une pièce originale écrite justement par Casey Taylor. Voici donc les Blues Masters à Sous un ciel blues. Mon nom est Martin Lachance. Vous êtes bien branché au FM 103.3. Attachez votre ceinture de sécurité. Placez votre volume quand même assez à une position élevée. Oui. C'est Sous un ciel blues jusqu'à minuit. Voici les Blues Masters. Bonne soirée.

Belle version de ce classique Chains of Fools avec les Blues Masters accompagnés de la chanteuse Cassie Taylor. Sur les deux pièces qu'on vient d'entendre en début d'émission, c'était I'd Rather Drink Muddy Water. Et là, ben, c'est relecture du classique de Etta James, Chains of Fools. Les Blues Masters, c'est une formation qui roule depuis 20 ans. Ben, c'est une formation, c'est un collectif qui collabore avec différents artistes du blues. À travers les années, ils ont collaboré avec Mickey Thomas, Eric Gales, Leon Russell, Hubert Sumlin, Pinetop Perkins, Rusty Anderson. Rusty Anderson, ça, c'est un des guitaristes de Paul McCartney depuis plus de 20 ans. Abbé Laboriel, c'est le batteur de McCartney également depuis 20 ans. Et Cassie Taylor, dernièrement, c'est la toute nouvelle collaboratrice. Et ils ont du matériel sur deux albums avec Cassie Taylor, dont ce qu'on vient d'entendre. Alors, c'est un collectif de musiciens de studio qui font également du spectacle parce qu'il y a des tournées. Alors, The Blues Masters, à travers les années, ben il y a beaucoup d'enregistrements. Vous pouvez aller sur leur site thebluesmasters.com, que je ne connaissais pas. J'ai entendu parler vaguement, mais là, avec la voix de Cassie Taylor, ben j'ai trouvé ça très intéressant. Puis Cassie Taylor, elle, est née au Colorado en 1986. Elle a donc 40 ans. Et c'est la fille de Otis Taylor, qui est un musicien bien connu et qui est toujours vivant, qui est âgé de 77 ans, qui vient du Chicago Blues, qui a obtenu quelques succès également à travers les années, un musicien solide, guitariste et chanteur de blues, qui a collaboré notamment avec beaucoup d'artistes à travers la carrière, puis également au cinéma, aux côtés de Ralph Macchio pour le film Crossroads en 1986. Ça. Alors, Otis Taylor, c'est un nom connu. Sa fille, ben c'est une merveilleuse voix. Puis je vais vous la présenter à nouveau. 2005, on retourne dans le temps un petit peu. Elle était formée un trio à ce moment-là, un trio qui avait lancé un album. Sous ce trio-là, ben il y a un autre blueswoman bien connue du nom de Samantha Fish, et il y a également Danny Wilde qui est là-dessus. Donc trois femmes, Cassie Taylor, Samantha Fish et Danny Wilde, qui font un album en trio. Il y avait une tournée également, Smash Guitars, qui avait été très populaire dans ces années-là, 2005. Alors on va l'écouter à nouveau, là, cette voix-là, Cassie Taylor. C'est une pièce composée par elle-même. Ça s'appelle Satisfy My Soul. Alors vous êtes à Sous un ciel blues, et voici à nouveau le blues de Madame Cassie Taylor. En plus d'être chanteuse, ben, elle est une excellente guitariste, comme on peut l'apprécier.

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Après avoir entendu en duo, oui, les Father and Son, Eric Dergson et Olivier Dergson, juste avant la pause, avec deux pièces tirées de leur deuxième album. C'est l'album éponyme Father and Son. Nous avons entendu les pièces Nighttime for Sinners et c'était précédé de la pièce Hey Baby. Ben, les Father and Son feront l'ouverture officielle du Festival de blues de la Montérégie, 5e édition du 1er au 5 juillet prochain. C'est une ouverture de spectacle double. Il y a les Father and Son qui seront là à côté de 19h. C'est au Parc des Ateliers. C'est tout à fait gratuit. C'est en plein centre de la rue Bourgogne, près du Fort Chambly, le grand Parc des Ateliers. C'est là où sont présentés les grands événements à Chambly. Les mercredis soirs, notamment, il y a toujours des spectacles estivaux qui sont là, musicaux. Et là, pour le mercredi 1er juillet, on laisse la place au Festival de blues pour l'ouverture du festival. Alors, Father and Son seront là pendant la première heure en duo. Et par la suite, Kayla Summer et ses musiciens, notamment le guitariste Justin Saladino sera là. À la base, c'est celui qui était en sa compagnie la semaine dernière ici en studio, Félix Rodriguez, qui est excellent guitariste, mais également il sera bassiste pour l'événement. Et il y a un batteur qui est là également, qui est le fils de Bob Tellaro. Bob Tellaro qui est le batteur de Izzo Blues Coalition, qu'on entendra un peu plus tard ce soir. C'est son fils Marco Tellaro qui sera à la batterie. Alors, si vous voulez voir également Kayla Summer, vous allez sur la page Facebook Sous un ciel blues, la page Facebook de l'émission. La semaine dernière, j'ai mis deux vidéos. Il y en aura un que je vais rajouter ce soir, la visite de Eric Farran et son musicien, Yannick, j'oublie son nom de famille, Dorena. Ah, c'est dommage, je vais le retrouver parce qu'il n'est pas très loin. Et Yannick Richer, voilà, qui était le guitariste en compagnie d'Éric Ferrand. On va poster ça ce soir. Alors, Kayla Summer, j'ai mis une vidéo la semaine dernière sur la page Facebook de l'émission, la page Facebook Sous un ciel blues. Alors, un spectacle double, il y aura du vieux blues, le duo Father and Son, et après ça, un blues généraliste avec des classiques. Et Kayla, âgée de 21 ans, elle fait partie de la relève. Elle est bien connue dans le jazz. On a bien hâte de vous la présenter avec un regard blues. Elle est en train de nous préparer ce spectacle-là, qui est un spectacle préparé uniquement pour le Festival de blues de la Montérégie. Allez voir, parce que tous les détails sont là sur www.bluesmontérégie.ca. Beau travail de toute l'équipe, je pense notamment un clin d'œil à Nathalie Beaulac, qui a fait une belle présentation au niveau des médias sociaux. Alors, chapeau à Nathalie, entre autres, puis toute l'équipe, évidemment. Il y a des parties de l'équipe qui reviendront avec moi lundi, le 29 juin prochain. Annick Cormier, qui était là, qui est la fondatrice du festival, sera en compagnie. Alors, c'est une autre émission qu'on va avoir en spécial pour vous avec d'autres artistes invités dont je vous parlerai tout à l'heure. Mais il y a des gros noms qui sont là également. Évidemment, l'hommage à Stevie Ray Vaughan pour le samedi 4 juillet. Guy Bélanger, lui, sera présenté par la SPEC en collaboration avec le festival. C'est au Pôle de Chambly, une belle salle de spectacle de 400 places. C'est le jeudi 2 juillet. C'est un des deux spectacles payants du festival au coût de 48 $, je crois, taxes incluses et tout. Pour le Pôle de Chambly, les billets sont en vente sur... vous pouvez aller sur bluesmontérégie.ca. Il y a également Seb and Jess qui sont là, Sébastien Plante et Jessica Lapierre. On va les écouter un peu plus tard, eux également. C'est rock and roll blues, alors rockabilly. Ils seront là le vendredi 3 juillet. Et juste avant, il y aura un atelier présenté par moi-même et mon collègue Sylvain Ménard. On vous parlera du blues boom britannique. Alors, ça risque d'être intéressant. Cet atelier-là, est en bonus. Il est inclus dans le prix du billet. 25 $ seulement pour Seb and Jess. Les billets sont en vente. Donc, bluesmontérégie.ca ou lepointdevente.com. Allez faire un tour là-dessus. Et je vous reviendrai dans une autre interaction pour le Festival de blues de la Montérégie. Je vous nommerai tous les artistes qui sont sur la programmation. Pas les dates puis les terrasses, mais juste les noms de tous ceux qui performeront au festival. Il y en a un qui va performer, comme je vous ai dit, le jeudi 2 juillet. Les billets sont déjà en vente depuis un bon bout de temps. Guy Bélanger, c'est la tournée Postcard from London, tirée de cet album enregistré au Mythic Studio Abbey Road à Londres. L'album est sorti au mois d'août dernier, août 2025. Alors, je présente deux extraits.
de cet album-là. Il y aura la pièce White Freightliner Blues, mais juste avant, la pièce Uptown Hop, qui débute ce merveilleux album que je vous conseille fortement. Uptown Hop, pièce instrumentale de Guy Bélanger. Puis entre les deux, je vous ai mis un extrait de l'entrevue réalisée avec Guy Bélanger le 11 août dernier, ici même en studio. C'était quelques jours avant le lancement officiel de l'album. Alors, c'est un plaisir de vous présenter ça. Puis sur cette courte extrait d'entrevue-là, j'ai été en compagnie justement de Sylvain Ménard. Voici donc un segment Guy Bélanger. Vous êtes à Sous un ciel blues, bien branché au FM 103.3, la radio allumée.

0: c'est Guy Bélanger qui est avec nous.
1: Bonjour, monsieur.
0: Bienvenue, monsieur Bélanger.
1: Allô.
0: Contente de te voir avec nous.
1: Heureux d'être avec vous autres. Vraiment.
0: Vraiment le fun. T'as beaucoup de choses à nous parler parce que t'as une grosse année 2024. T'es allé un peu partout, on va en parler en 2025. Puis il y a quelque chose de nouveau qui s'en vient. Puis que tu vas nous annoncer parce que, disons, là, un nouvel album qui se pointe à l'horizon, Guy.
1: Puis c'est la première fois qu'on va entendre quelque chose. J'avais gardé tout ça secret parce que l'album sort seulement au mois d'août. Mais ben, pour les amis, on va se payer.
0: Au mois d'août, okay. Au mois d'août. D'ailleurs, Sylvain, il y a un beau t-shirt, Guy Bélanger.
2: Il y a un très beau t-shirt. C'est un beau studio, semble-t-il.
1: Oui.
2: C'est à Londres, hein? Ça s'appelle Abbey Road.
1: Oui, exactement.
2: Ça a l'air que c'est pas pire. Ça a l'air qu'il y a des souvenirs là-dedans. C'est comme un endroit habité.
0: C'est un endroit habité, hein? Puis, Guy avait, en tout cas, on va y en parler longuement, mais j'avais vu une photo de lui dernièrement. Il y a quelques années, il avait traversé la fameuse traverse les studios.
1: On a tous fait ça quand on passe par là.
0: Puis, tu l'as refait, j'imagine? On stand-up.
1: Oui, ce coup-là, oui. Oui. Et j'ai poussé le grillage aussi.
2: Oui. Mais l'exploit, quand on prend cette photo-là en traversant Abbey Road,
1: c'est pas se faire écraser.
2: C'est pas mourir, hein?
1: Oui.
2: Parce que ça paraît pas sur la pochette, là.
1: Non.
2: Mais c'est une courbe.
0: C'est une courbe.
2: Et c'est une courbe, c'est à peu près l'équivalent d'une sortie du boulevard métropolitain.
1: OK.
2: Ce qui fait que ça a intérêt à faire ça vite. Puis personne peut avoir la vraie copie de la photo des Beatles parce que le photographe est installé sur un escabeau d'à peu près 20 pieds.
0: C'est vrai, oui.
2: Ce qui fait que malheureusement, tout le monde l'essaie.
1: On court tous quand on prend la photo.
2: On manque de se faire suivre.
0: La Volkswagen n'est plus là, hein, sur le côté.
2: Non, puis le monsieur non plus, puis la madame non plus.
1: Oui, c'est vrai.
2: 28 if.
0: OK. Bon, ben écoute, on va écouter tout de suite. Puis Guy m'a fait le plaisir. J'avais préparé une belle feuille de route pour commencer ça, mais agréablement surpris, il va nous présenter une pièce de ce nouvel album. Moi, j'avais préparé la pièce qu'on entend présentement, l'arrière-plan. On va s'en donner 12 secondes. Ça, c'était Dark Soup sur un album précédent.
1: Sur Voyage.
0: Voyage, qui date de 2023, hein, celui-là. Puis,
1: il est encore tout chaud.
0: Il est encore tout chaud, mais oui, effectivement. Puis là, t'as le plaisir de nous présenter sorti du mastering, Guy, tout chaud, comme on dit.
1: Il est sorti du four. J'ai eu les masters samedi. Ça s'en va à l'impression. Puis mon premier vinyle, en plus.
0: Non.
1: On va le faire vinyle. Donc, là, on peut plus toucher. Là, on peut plus retoucher. Non, tout est fait.
0: Comme on dit, c'est canné.
1: C'est canné, la clé dedans.
0: Fait qu'on écoute une première. C'est la pièce d'ouverture que tu...
1: OK,
0: Oui, c'est ça. C'est ce que tu me dis?
1: Oui. Ah ben oui, c'est le fun.
0: Oui, c'est le fun.
1: C'est une pièce de Maceo Parker que j'avais jamais enregistrée sur les albums. Puis ça s'appelle Uptown Hop.
0: Alors, en nouveauté, puis en, disons-le, en primeur.

Guy Bélanger, donc, avec deux extraits de son album Postcards from London. Vous ne voulez pas le rater, le jeudi 2 juillet, c'est au Pôle de Chambly. Siège réservé, une belle salle, le Pôle de Chambly. Les billets sont en vente, donc c'est dans le cadre du Festival de blues de la Montérégie, présenté en collaboration avec la SPEC. Ne ratez pas cette occasion, il sera avec tous ses musiciens. C'est la présentation de ce spectacle Postcards from London, album enregistré en janvier 2025 au mythique studio Abbey Road. Lancement a été fait en août. Il avait fait une primeur avec moi et Sylvain Ménard. Vous avez entendu un extrait de l'entrevue. Il était venu nous présenter ça directement ici en studio à Sous un ciel blues. Ça a été vraiment un privilège de recevoir Guy Bélanger. Alors ne le ratez pas, c'est sa deuxième participation au Festival de blues de la Montérégie. Je serai là pour le présenter, puis il va peut-être avoir des surprises, je peux pas en dire plus, mais venez assister à cet événement vraiment spécial pour marquer les 5 ans du festival. Je vous ai parlé des Pretenders. Ces temps-ci, depuis un mois, j'aimerais dire que les Pretenders sont dans mon écoute régulière en voiture sur Spotify. J'ai toujours aimé les Pretenders. Je m'étais procuré à l'époque, en 83, l'excellent album Learning to Crawl, qui marquait un peu une période, l'après-période sombre des Pretenders, parce que après leurs deux premiers albums, le 1, qui est tout simplement intitulé Pretenders, il y avait l'album Pretenders 2, mais il y avait Chrissy Hynde à la batterie, Martin Chambers à la batterie, Chrissy Hynde au vocal puis à la guitare. J'allais mettre Chrissy Hynde à la batterie, moi. Mais c'est pas ça. Puis aux voix, bien sûr, c'est elle qui lead le groupe. C'est son groupe, en fait. Ça a toujours été son rêve. Une fille qui vient de l'Ohio, qui a décidé d'aller en début de vingtaine à Londres parce qu'elle disait que tout se passait là-bas. La musique, ça se passait là-bas. Alors, elle a décidé de quitter les États. Elle est tombée amoureuse de Ray Davis des Kings. Elle s'est mariée avec. Elle a eu un enfant. Puis c'est un peu ça qui a fait débuter les Pretenders. On connaît bien sûr le premier classique, le premier succès, Brass in Pocket, qui était déjà là au début de carrière. Puis ça nous démontrait un peu un style, un peu, tu sais, un peu, il y avait un petit peu de punk, mais il y avait un petit peu de rock and roll. C'était très, très sale. Il y avait un peu de Rolling Stone parmi les influences. J'ai vraiment aimé. Puis là, je retourne dans les Pretenders. Puis cet album-là, Learning to Crawl, faisait suite à la mort de Pete Ferndon, qui était le bassiste que Chrissy Hynde avait décidé de congédier parce qu'il était sous l'influence de drogue, de boisson. C'était difficile de travailler avec lui, autant en tournée qu'en studio. Alors, elle le congédie. Il quitte le groupe, puis James Honeyman Scott, lui, est le guitariste. Mais quelques mois, je pense que c'est 2 mois après avoir congédié Pete Ferndon, à l'âge de... Ferndon avait une trentaine d'années. James Honeyman Scott, lui, avait 25 ans, puis il est mort d'une surdose à ce moment-là. Alors, elle a perdu, du coup, le bassiste et le guitariste. Après ça, elle a été chercher un autre guitariste, Robbie McIntosh, qui jouera plus tard avec Paul McCartney. Puis sur cet album-là, on avait Back on the Chain Gang, on avait Middle of the Road, qui est vraiment un classique que j'aime beaucoup, Middle of the Road. Mais il y avait également cette pièce-là, My City Was Gone. J'ai toujours trouvé que c'était bluesé, cette chanson-là. Le rythme de la bass est vraiment magnifique. Ça parle de Ohio, son ancienne ville où ce qu'elle a été, puis elle ne reconnaît plus avec les shopping malls. Voici donc les Pretenders à Sous un ciel blues avec la merveilleuse voix, la merveilleuse attitude. Je suis en amour, hein, je pense. Oui. Je suis en amour avec Chrissy Hynde. 74 ans, puis elle est toujours en fonction sur disque et en studio. On l'écoute. Pretenders.

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7: Deuxième heure de Sous un ciel blues, Martin Lachance toujours en votre compagnie. C'est la deuxième heure et notre concept 2 pour un blues, concept où je vous présente 2 fois une même chanson mais par 2 artistes différents. Cette semaine, la chanson choisie, Little by Little.

Little by Little, une chanson enregistrée pour une première fois en 1960. En tout cas, il y a peut-être eu des autres parutions, mais en 1960, c'était une des plus connues versions, celle de Junior Wells qu'on entend à l'instant. 1960, Little by Little, une chanson qui a été écrite par Mel London. Et cette chanson qui est devenue un Chicago Blues classique, qu'à peu près tout le monde a fait sa version, ou presque. Notamment, Junior Wells va la faire un peu plus tard quand il sera en duo avec Buddy Guy, le duo Johnny Wells. Buddy Guy and Junior Wells by Little est devenu un classique. C'est rentré, ça, rapidement dans le Billboard R&B Charts l'année 1960, quand Junior Wells l'a fait seul, cette version-là. C'est rentré au numéro 23 rapidement dans le Billboard R&B Charts. Little by Little.

Il y a plusieurs autres artistes qui vont en enregistrer, notamment deux versions que je vous propose. Celle de 1998, premier album de Suzanne Tedeschi, qui est aujourd'hui très bien connue comme étant membre du Tedeschi Trucks Band. Elle est avec son mari, Derek Trucks. Ils avaient auparavant toute leur carrière personnelle à eux deux, puis ils se sont unis, autant sur scène que dans la vie. Alors, Suzanne Tedeschi, Little by Little, extrait de l'album, son premier album, Rock Me Right, qui est un véritable bijou. Par la suite, 2005, c'est Kirk Fletcher qui lance un album, Shades of Blue. Il invite quelques artistes, dont notamment la superbe voix de Geneva Magness pour sur quelques pièces, dont cette version de Little by Little, Little. Donc, deux versions féminines de ce classique de Junior Wells, Little by Little. On va écouter Geneva Magness et Kirk Fletcher, mais juste avant, la magnifique version de Suzanne Tedeschi, Little by Little, 2 pour 1 blues.

Oh, c'était notre 2 pour un blues avec Little by Little, que vous connaissez peut-être sous la version de Junior Wells ou de Buddy Guy et Junior Wells. Là, on a eu les versions féminines de Suzanne Tedeschi en premier lieu et celle qui vient de se terminer de Geneva Magness en compagnie de Kirk Fletcher. C'est pas sur un album de Geneva Magness, mais plutôt sur un album de Kirk Fletcher paru en 2005, Blue Shades. Shades of Blue. Voilà, Shades of Blue. Puis Geneva Magness, un album avait été lancé en mars 2025, Back for Me. Puis là, elle récidive au mois d'août prochain, août 26, The Truth in the Room. Alors ça sera lancé au mois d'août, je crois que c'est le 11 août. Et le 17 juin, soit cette semaine, si vous écoutez en rediffusion samedi, c'est déjà disponible. Ce sera lancé la pièce titre de Truth in the Room par Geneva Magness, qu'on joue régulièrement ici à l'émission, qui est une amie de Sous un ciel blues, disons-le. Et ça va être un plaisir de vous présenter ça au cours des prochaines semaines, évidemment. Alors, j'ai bien hâte. J'étais surpris. J'étais vraiment surpris d'avoir de voir passer ça. Je m'attendais pas à un nouvel album. Puis je suis bien content. Fait que c'est le fun. D'ailleurs, j'ai reçu un texto de Geneva Magness m'assurant que qu'elle possède bien l'adresse pour que je puisse en faire bénéficier les auditeurs. Fait que j'étais doublement content de recevoir cette information-là. On va écouter deux extraits de son plus récent album, Back for Me, lancé au mois de mars 2025. Il y a une pièce qui a pour titre I Was Good to You, Baby. Mais en premier lieu, je vous présente une pièce où elle a invité un ami, parce que c'est un ami proche d'elle, Joe Bonamassa. Vous connaissez, hein? Il vient jouer de la guitare sur cette pièce-là, la pièce Masterpiece. Ces deux pièces sont extraites de son album de 2025, l'album Back for Me. Voici en doublé Geneva Magness à Sous un ciel blues. On est ensemble jusqu'à minuit. Mon nom est Martin Lachance. Merci d'être là dans la semaine du 15 juin.

Shani Van Magnus, I was good to you, baby. Festival de blues de Montérégie, 5e édition, 1er au 5 juillet prochain. J'ai le plaisir d'être là pour animer toutes les scènes, présenter les artistes. Les voilà, tous les noms à tour de rôle. Hommage à Stevie Ray Vaughan avec Olivier Gagné. Ça, c'est le samedi 4 juillet, 19h30. C'est gratuit et c'est dans le parc des ateliers. Je vous donnerai pas toutes les dates et les heures, mais je les nomme à tour de rôle maintenant. Guy Bélanger, All Four Blues Band, seront là le vendredi, je dois le préciser. Vendredi, le 3 juillet, gratuit à la scène de la Seigneurie. Seb and Jess, l'atelier de Martin Lachance et Sylvain Ménard, Father and Son, Kayla Summer, Julie Blues Project, 5539 Blues Avenue, Mish and the Boys, Bad Moon Deluxe, hommage à Beth Hart, les Ramblers avec Eric Farrant, Mr. Paint Stripes, Elena et Marvin, Martin and the Soul Swing Machine, Henri Breton, Josie Trio, Everlasting Now avec Matt Gibb, Slim Dubois, Mo Blues et Guy Marcotte, Barbara Diab, Eric Proux et Ron Ledoux, Dan Livingstone et le David Segretti Band. Tous ces artistes seront là pendant 5 jours. Allez sur www.bluesmontérégie.ca pour en savoir plus. Toute la description est là. Avec une courte description sur chaque artiste, les dates de spectacle, les journées. Allez faire un tour bluesmontérégie.ca. Et on va écouter Steve Hill qui était là l'an dernier pour le grand spectacle du samedi soir. Cette année, ce sera hommage à Stevie Ray Vaughan avec le Stevie Ray Vaughan Tribute. En souvenir, Steve Hill... Hanging on a String, son plus récent album, voici la pièce titre.

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Oh, c'est le G-Giles Band. Oui, le G-Giles Band avec Peter Wolf comme leader et chanteur de cette formation-là. Groupe américain de rock originaire de New York, mais qui a été exilé à Boston parce qu'ils ont fait toute leur carrière à Boston. Puis, c'est une formation qui a eu beaucoup de succès, surtout dans les années, fin des années 70 et début des années 80 également. Parce que si je vous parle du G-Giles Band et que je vous fais entendre ce que vous venez d'entendre, je vais vous dire la chanson, c'est « It ain't what you do, it's how you do it ». Et ça, c'est extrait de leur deuxième album, l'album « The Morning After » qui a été lancé en 1971. Hein? C'est un répertoire de blues, de rhythm and blues surtout, mais très poussiéreux puis très énervé comme l'était le chanteur. C'était un peu le Mick Jagger américain, ça, Peter Wolf. Vous vous souvenez sûrement de son look puis de son style. Mais en 84, ils ont été très populaires grâce notamment à l'album Freeze Frame. Plutôt en 81, j'ai dit en 84, non. 84, c'était leur dernier album. Mais Freeze Frame en 81 a été très populaire, notamment pour cette chanson-là. Là, on venait de sortir du blues des années 70 pour le G-Giles Band. C'était Santa Fall, bien sûr. Fort probablement leur chanson la plus connue puis qui était la plus populaire pour eux sur le Billboard. C'est devenu très populaire. Mais G-Giles Band, au départ, c'est le chanteur et guitariste G-Giles qui est là, bassiste Daniel Klein. On retrouve Peter Wolf au chant. Puis c'est un ancien disc jockey, Peter Wolf. Il est au chant. Comme je vous dis, c'est un peu le Mick Jagger américain. Seth Justman est au piano et au clavier et à l'harmonica. On retrouve l'incroyable Magic Dick. Puis ça, Magic Dick, quand on parle aux harmonicistes, notamment, je me souviens d'avoir déjà eu une discussion sur ses influences. Puis Guy Bélanger me disait que Magic Dick, c'était une influence, notamment sur cette chanson-là, Warmer Jammer. Si vous avez vu Carl Tremblay, notamment, mais Guy Bélanger également, surtout Carl Tremblay s'est inspiré puis il joue dans son répertoire souvent cette chanson-là, Warmer Jammer du G-Giles Band. Vous allez retrouver le tempo là dans quelques secondes. Ça, c'était l'harmoniciste de G-Giles Band. Puis ils ont toujours trempé dans le blues, surtout si vous allez faire un tour dans leur album des années 70. Je vous suggère le deuxième que j'ai revisité au complet. C'est pour ça que je vous présente des pièces ce soir. L'album The Morning After 1971, dont est extrait ce classique-là.

Classique du G-Giles Band Warmer Jammer avec à l'harmonica de son vrai nom, Richard Salwich. Son nom de scène de Magic Dick. J'ai nommé tous les membres, à part le batteur du G-Giles Band, qui est Stephen Blad. Les voici avec un autre extrait de l'album The Morning After. Ça s'appelle Floyd's Hotel, G-Giles Band.

Fleetwood Mac du temps de Peter Green, 1968. Mick Fleetwood à la batterie, John McVie à la basse. Jeremy Spencer également à la guitare. Ça ressemble à Dust My Broom, mais ça s'appelle I Believe My Time in Long. Fleetwood Mac et Peter Green.

Izzo Blues Coalition avec un extrait de leur plus récent album paru en février dernier, février 2026, l'album Rise Again. Et c'est la pièce Bye Bye Baby Blues avec bien sûr Annie Majormat qui est au lead vocal là-dessus. Elle est la chanteuse de ce groupe-là accompagnée de Tino Izzo à la guitare et aux voix et Bob Delaro à la batterie. Il y a eu un changement d'un musicien dernièrement. Il y avait Dominic Romanelli qui était avec eux. Mais qui, il y a eu un changement au niveau du bassiste. Pas le nom du bassiste, mais c'est Dominique qui est sur le dernier album. Donc, si vous pouvez le procurer, Rise Again, on en écoutera d'ailleurs un extrait slow. Probablement la pièce titre dans la troisième et dernière heure de Sous un ciel blues, qui est toujours Slow Motion, Slow Blues langoureux. Lundi dans deux semaines, 29 juin, à compter de 21h, une autre émission spéciale. Ce sera lundi précédent le Festival de blues de la Montérégie, géré en studio avec moi, Annick Cormier, justement, fondatrice du festival. Il y aura France Saint-Amour qui est dans le comité également. Ils viendront nous parler du festival qui sera du 1er au 5 juillet, donc qui débutera deux jours après la diffusion de l'émission du 29 juin prochain. En studio avec moi, Martine and the Soul Swing Machine. Elle sera Martine Heuth, qui est la chanteuse de ce groupe-là, qui en sera sa deuxième année de performance au festival, viendra avec son guitariste. Donc, c'est pas le band au complet qui va venir. Elle va venir avec son guitariste nous faire deux pièces de son cru en acoustique. Et par la suite, il y aura Mish and the Boys. Eux seront complets avec Micheline Groux à la voix, Rob Carl à la guitare également, Serge Laplante à la basse et Normand Timmons à la petite batterie, un peu de percussion qui sera là également parce qu'il n'y aura pas le drum complet comme la dernière fois où vous étiez venu. Et nous aurons également le duo qui ouvrira le festival le 1er juillet prochain, le duo père-fils Father and Son. Alors, ça risque de brasser. Ils seront avec moi dès 21h et ils vont avoir chacune une performance de deux pièces chacun. Puis ça se peut que ça jamme à la fin, parce que quand on a des musiciens comme ça en studio, ça se peut qu'il y ait du jam. Alors, il y aura de l'image, il y aura du vidéo, oui, qui seront là, avec probablement mon ami Sylvain Paquette de Jam Place qui va venir m'aider au niveau de l'image. Alors, c'est le lundi 29 juin prochain, pas lundi la semaine prochaine, l'autre suivante. On sera dans le pré-début de festival qui débutera deux jours plus tard. Alors, ne le ratez pas. Évidemment, Sous un ciel blues est présenté les lundis soirs, 21h à minuit, et en rediffusion, dans le même créneau horaire, 21h à minuit, tous les samedis soirs en rediffusion. Pour m'écrire, c'est toujours le sousunciel blues@hotmail.com. Je vous invite également à aller faire un tour sur la page Facebook du festival, la page Facebook Sous un ciel blues. J'ai été avec Annick Cormier lundi dernier, faire une entrevue téléphonique. C'était mon premier passage à une émission TV. Tu sais, je suis habitué de faire la radio, ça c'est correct. Mes premiers passages à ma TV, puis j'ai eu bien du plaisir. Si vous voulez aller voir ça, c'est sur la télévision du Haut-Richelieu. Je vais essayer de vous donner des informations de ce côté-là, parce que je l'ai posté d'ailleurs sur ma page « Sous un ciel blues ». Si j'ai mémoire. Oui, voilà. Festival de blues à Montérégie, passage à l'émission TVHR. C'est l'émission La Tribune avec Mario Tremblay. Ça se passait donc, c'était diffusé c'est l'émission 198 qui était diffusée le mercredi 10 juin. Allez faire un tour là-dessus et vous verrez moi et Annick Cormier parler du festival. Une belle entrevue. Je remercie d'ailleurs Mario Tremblay de TVHR et l'émission La Tribune pour le passage à l'émission, l'expérience, puis bien sûr, diffuser comme ça et exposer dans un autre média que la radio ce magnifique festival à Chambly. Alors, si ça vous tente d'aller faire un tour, c'est sur TVHR, c'est l'émission La Tribune. Alors, émission du mercredi 10 juin. On réécoute à nouveau Izzo Blues Coalition? Je pense que oui. Pourquoi pas un deuxième extrait? Je voulais vous présenter Go Cat Go. Si je la trouve, voilà. Et au retour, ben nous aurons du slow blues sans interruption de la part de votre animateur. Voilà. Izzo Blues Coalition, tiré de l'album Rise Again 2026. Go Cat Go. Restez avec moi, ne me laissez pas tout seul. Je suis avec vous jusqu'à minuit au FM 103.3.

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troisième et dernière heure de Sous un ciel blues, 23h. Vous êtes bien branchés à la radio allumée, le FM 103.3. Martin Lachance avec vous pour cette dernière heure slow blues, blues langoureux, c'est comme ça qu'on la veut, pour terminer notre lundi ou notre samedi soir. Merci aux gens qui nous écoutent le samedi en rediffusion. À venir dans les prochaines minutes, il y aura du Joe Bonamassa, que je vous avais promis en début d'émission. Alors, ce sera un slow blues, assurément. Stevie Ray Vaughan et Double Trouble. Slow également. N'oubliez pas, Stevie Ray Vaughan, si vous l'aimez. Stevie Ray Vaughan Tribute, le samedi 4 juillet, tout à fait gratuitement. Si vous allez ailleurs, vous allez payer pour le voir. Mais nous, on vous le présente dans le Festival de blues de la Montérégie, le samedi 4 juillet, 19h30. Parc des Ateliers, c'est à Chambly, c'est pas loin. Amenez vos chaises, vos couvertures. Olivier Gagné et son band seront là et ils sont magnifiques. Si vous aimez Stevie Ray, là, vous allez vraiment pogner quelque chose. Moi, ça fait plusieurs fois que je le vois, le Stevie Ray Vaughan Tribute, et c'est toujours un plaisir. Au même endroit, mais la journée précédente, le vendredi 3 juillet, Seb and Jess. Seb, c'est Sébastien Plante, chanteur des Respectables. Il a son duo, il a toujours sombré dans le blues, Sébastien. Jess, c'est sa conjointe de scène et de vie, Jessica Lapierre. Ils nous font un blues, rock and roll, rockabilly, tous les deux. Seb est à la guitare et aux percussions, à la batterie, bass drum, tout ça. Et Jess y va avec sa voix pour l'accompagner. Ça risque d'être fort intéressant. Les billets sont en vente sur bluesmontérégie.ca. Vendredi 3 juillet, comptez 19h. Il y a un atelier animé par moi et Sylvain Ménard juste avant. Les voici, Seb et Jess. En ouverture, je vous reviens à 23h30 pour la suite. Ça s'appelle At Last, Seb and Jess. Segment Slow Blues sans interruption jusqu'à 23h30. Et je vous reviens avec le deuxième segment. Merci.

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Martin Lachance de retour pour vous parler du vous présenter le deuxième segment Slow Blues sans interruption. Ce que vous avez entendu depuis 23 heures, At Last avec Seb and Jess, qui sera en spectacle le vendredi 3 juillet à la brasserie Délire et Délices, salle Gabi Bernier. Les billets sont en vente sur bluesmontérégie.ca, vendredi le 3 juillet à compter 19h. At Last donc avec Seb and Jess. Il y a eu Reconsider Baby avec Joe Bonamassa. Dirty Pool avec Stevie Ray Vaughan et Double Trouble, tiré de l'album Texas Flood, 1983. War in My Mind avec la superbe voix de Beth Hart. Must Be Jelly, c'est ce qui vient tout juste de se terminer avant la pause, avec le regretté harmoniciste de la West Coast américaine, William Clark. Et là, ben, un nouveau segment sans interruption. En vous rappelant que nous sommes présentés tous les lundis et samedis, 21h à minuit, sur les ondes de la radio allumée, le FM 103.3, c'est Sous un ciel blues, cette série d'émissions, chaque semaine, deux soirs semaine. Lundi, le 29 juin, dans deux semaines, je reçois en studio Father and Son, Mish and the Boys, ainsi que Martin and the Soul Swing Machine, en studio dès 21h, pour souligner ce qui débutera deux jours après, du 1er au 5 juillet, la 5e édition du Festival de blues de la Montérégie. Alors, soyez au rendez-vous. Lundi soir prochain également, 22 juin, j'ai un autre Sous un ciel blues régulier à vous présenter. Et par la suite, je vous parlerai du haut sein du Moulin Blues and Gin, un autre festival de blues que j'animerai du 17 au 19 juillet, les vendredis, samedi, dimanche. C'est dans le coin de Bécancour. Ce sera leur 6e édition à Bécancour. Et ce sera la première fois que j'irai animer le festival là-bas. Ben hâte d'aller faire un tour là-bas. Alors, d'ici minuit, un autre segment sans interruption de la part de l'animateur. En vous rappelant que vous pouvez communiquer avec moi à l'adresse courriel suivante, sousunciel_blues@hotmail.com. Merci d'aller vérifier, surfer et partager la page de l'émission, la page Facebook Sous un ciel blues, pour en apprendre un peu plus sur l'émission et sur les invités qui sont venus au cours des derniers mois. La page Facebook Sous un ciel blues. À venir dans les prochaines minutes, il y aura Paul Delaurier et Annika Chambers en slow blues, Need Your Love So Bad, une relecture d'un succès de Fleetwood Mac. Il y aura également Geneva Magness qui va présenter une nouvelle pièce mercredi 17 juin. On écoutera une pièce de son vieux répertoire dans ses premiers albums, la pièce Jazzy Blues, la pièce Stormy Blues. Mais pour débuter ce prochain segment qui va nous conduire jusqu'à la fin de l'émission, soit minuit, Izzo Blues Coalition à nouveau avec Tino Izzo et Annie Major Matt. Cette pièce-là, ben, il y a des influences de Pink Floyd. C'est la pièce-titre du dernier album lancé en février dernier. C'est la pièce Rise Again. Si vous avez une chance de les voir en spectacle, ne les ratez pas. Izzo Blues Coalition, merveilleuse formation de blues québécoise. Mon nom est Martin Lachance. C'était Sous un ciel blues pour cette semaine du 15 juin 2026. Merci d'avoir été au rendez-vous. C'est grâce à vous. Merci d'être là. Merci aux gens qui prennent le temps de m'écrire. Les feedbacks sont toujours reçus avec un grand sourire. Et encore une fois, merci de garder le blues bien vivant ici au FM 103.3 tous les lundis et samedis soirs entre 21h et minuit. Bonne semaine. Salut. Bonne nuit. Bye.

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1: Et voici déjà le moment de l'année où on va se quitter pour quelques mois, du moins pour cette émission hebdomadaire. Alors voici le spécial horoscope été 2026. L'objectif avec cette émission, c'est certainement de vous aider à découvrir les vacances qui vous seront les plus agréables, par exemple, ou du moins, quel été devriez-vous connaître et expérimenter au cours des prochains mois, en quelque sorte, juillet et août, seront définitivement marqués par une forme de transition tout de même assez pertinente, importante. On a Mercure qui se met à rétrograder, dans le fond, dès le début de l'été et va cesser sa rétrogradation, dans le fond, à la troisième semaine de juillet. Alors, définitivement, un été un peu coupé en deux. Première partie, Mercure rétrograde, et la seconde, ça peut être un petit peu plus intéressant. J'ai envie de vous dire, ce n'est pas parce que Mercure rétrograde que l'été est gâché, au contraire. D'ailleurs, juste pour vous donner une petite anecdote, il y a quelques années, 2-3 ans, je suis allé donner une conférence dans un univers professionnel pour remercier leurs employés, la semaine des secrétaires. J'ai offert une série de conférences à ces employés et j'avais dit tout simplement, à la blague évidemment, que lorsque Mercure rétrograde, on devrait prendre congé, on devrait être en vacances. Et là, on m'a demandé, ça arrive quand Mercure rétrograde? Ben, ça arrive 3, peut-être 4 fois par année et ça dure 3 semaines. Et tout le monde, youpi! Alors, c'est un peu sous cet angle que je vous invite à profiter de Mercure qui rétrograde au cours de la première partie de l'été afin tout simplement de vous rasseoir, vous ressaisir, vous recentrer sur vous-même. Mercure rétrograde dans le Cancer. Alors, évidemment, ce sera donc une période très inspirante pour ce qui est de comprendre finalement un peu plus notre univers intime, intérieur, quelque chose qui sera des plus intéressants à réaménager notre environnement, mais aussi toute la dynamique familiale également est importante à prendre en considération et de revenir sur certains aspects de nos proches qui nous entoure et de remettre en question peut-être certaines relations aussi. Alors, c'est tout ça, Mercure qui rétrograde. Et donc, plutôt que de nous avancer vers justement une forme de prise de décision par rapport à l'un ou l'autre, peut-être que c'est tout simplement une meilleure période de laisser les éléments glisser d'eux-mêmes, de laisser un peu d'eau couler sous les ponts, de laisser la poussière retomber dans certains cas et d'éviter tout simplement de s'emporter devant quelconque émotion, je dirais. Alors évidemment, ainsi, on peut davantage se ressourcer, prendre soin de son chez-soi avant de se libérer complètement et de partir la tête tranquille avec de véritables vacances pour la deuxième partie de l'été ou tout simplement se sentir avec, avoir le sentiment du devoir accompli. Alors voilà un peu le portrait, d'autant plus que Jupiter s'installe définitivement du côté du Lion à compter de la toute fin de juin, le 30 juin pour être précis, et marque la prochaine année. Alors, il va de soi qu'on aura enfin un été aussi beaucoup plus chaud en quelque sorte, puisqu'il est en Lion. Chaud, je ne parle pas nécessairement de la température, mais tout simplement d'une ambiance qui va créer davantage de rapprochement. Le mot action est au rendez-vous plutôt que le mot émotion, parce que le signe d'eau dans lequel il était, Jupiter, en Cancer, c'était donc une année un peu plus axée sur l'aspect émotionnel. Et maintenant, Jupiter en signe de feu, ben, la dimension plus action devrait marquer, dans le fond, l'été 2026. Sans plus tarder, commençons tout de suite l'horoscope avec les béliers, bien sûr. Que se passe-t-il pour vous cet été? Tout simplement, j'ai envie de vous dire, prenez toute la place. Donnez-vous en spectacle. et c'est ainsi que vous vous sentirez au meilleur de vous-même. Évidemment, si vous n'avez aucun talent artistique, peut-être que ce n'est pas la scène qui est votre meilleur endroit, mais peut-être que vous pourriez facilement prendre la parole. Bref, vous êtes quelqu'un d'important cet été. Vous vous démarquez d'une façon ou d'une autre. Nombreux sont les natifs béliers qui s'adonnent à des activités sportives et je vous dirais, vous avez le vent dans le dos pour connaître succès après succès après succès. Alors donc, si le moindrement la compétition commençait à vous appeler, à vous attirer, je vous confirme que vous avez tout en vous pour connaître tout un succès. Alors, investissez-vous et vous allez voir, vous gagnez. Sur un plan peut-être plus sentimental, c'est tout de même une période, un été très, très chaleureux. Tantôt, je vous disais, Jupiter est entré en Lion. Pour vous, ce que ça veut dire, c'est enfin le mot admiration est au rendez-vous. Vous devriez, si vous êtes célibataire, attirer l'attention. Vous allez recevoir de l'admiration de la part de toutes sortes de personnes et évidemment le potentiel de former une belle histoire d'amour est certainement au rendez-vous dans laquelle vous allez vous admirer mutuellement pour commencer. Pour ce qui est des taureaux, l'été représente véritablement une grande période fort intéressante pour s'occuper de son chez-soi, de sa famille, de ses proches. Jupiter, du côté du lion, inspire définitivement une approche beaucoup plus axée sur l'environnement intime, là, ce qui est proche de chez soi. Donc, écoutez, ce ne serait pas étonnant si vous me dites que vous vous investissez dans des travaux à la maison. On refait la peinture. Bref, ça fait du sens. Si vous déménagez aussi, quelle période intéressante pour vraiment, vraiment vous sentir à votre place, dans votre univers, dans une position qui vous convient parfaitement. Évidemment, ce Mercure qui est rétrograde peut avoir tendance à semer, j'ai envie de dire, peut-être un peu de bisbée, créer le débat. J'aurais tendance à peut-être mettre l'accent là-dessus et faire en sorte qu'on se comprend plus ou moins dans certaines situations. Alors, prenez le temps d'écouter attentivement, de digérer ce que l'on vous a partagé comme information avant de sauter aux conclusions ou encore de laisser la moindre émotion vous envahir et répliquer de manière inappropriée. Alors, c'est donc dans cette optique que je vous invite à passer un bel été où toute la dynamique familiale devrait être au rendez-vous. Évidemment, il y a peut-être une opposition en début d'été de Jupiter et Pluton. Alors, ça fait tout son sens qu'il y a peut-être des conversations à avoir avant de connaître un été fabuleux. Pour ce qui est maintenant des Gémeaux, voici que la saison vous propose une période axée sur quelque chose qui vous est propre, c'est-à-dire la curiosité, la communication. Vous allez être cet individu qui chercherait à probablement lire tous les livres qui croiseront votre regard. Vous serez un bibliothécaire averti. Et si ce n'est pas effectivement des bouts de papier que vous consommez, ce sera des pixels à travers réseaux sociaux. Toute forme de source d'information vous est privilégié et vous avez envie de vous informer, d'apprendre. Et ce n'est pas obligé d'être uniquement intellectuel. Vous pouvez apprendre l'horticulture, vous pouvez apprendre une activité sportive, un loisir quelconque. Bref, vous avez besoin de vous exprimer. Et pour pouvoir vous exprimer, quoi de mieux que de déjà tout savoir en quelque sorte. Alors, c'est ainsi que l'été se trame et sur le plan peut-être plus relationnel, ça peut s'avérer intéressant de simplement ouvrir la porte à de belles conversations. Et je dirais qu'il s'agit, surtout si vous êtes déjà en couple, de replacer un peu l'aspect affectif entre vous, d'ouvrir la conversation et la communication sur la dimension affective pour votre couple et vous allez être surpris de la suite. On se retrouve dans un instant pour la suite de l'horoscope avec les cancers, lions et vierges. 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

voilà de retour à l'horoscope. C'est maintenant au tour des cancers. Que se passe-t-il pour vous cet été? J'aurais tendance à vous dire que, puisque Mercure rétrograde dans votre signe, vous pourriez avoir tendance à tourner un peu en rond en première partie d'été. Qu'est-ce que l'on fait? Qu'est-ce que j'ai envie de vivre, d'expérimenter? Bref, c'est normal de se poser mille et une questions. Et c'est une fois qu'on est dans le bain, souvent, que l'on développe les différents intérêts. Alors, soyez tout simplement bien à l'écoute de ce que vous avez envie d'expérimenter et de vivre, et vous serez le premier surpris de connaître un été fabuleux en deuxième partie, puisque vous allez être capable de tout coordonner et de vivre pleinement ces éléments-là que vous souhaitez. Bref, une chose est sûre, là, j'ai envie de vous donner le mot chaleureux, parce que sur le plan affectif, ça devrait être une période assez exceptionnelle en quelque sorte. Évidemment, si vous êtes célibataire, il s'agit donc de mettre l'accent sur les rencontres. Peut-être que ça pourrait s'avérer un peu plus compliqué en première partie, comme je vous disais. On se comprend un peu mal, mais une chose est sûre, en deuxième partie d'été, une belle rencontre pourrait vous permettre de mieux vivre et d'expérimenter une dimension affective. Même chose si vous êtes déjà en couple, il est possible que certains éléments puissent un peu vous bousculer et ne pas vous permettre d'expérimenter pleinement une relation où tout ce qu'il compte, c'est vraiment les marques d'attention de l'un et l'autre. Il faudra peut-être faire attention au début de l'été, tout simplement, à cette opposition Jupiter-Pluton qui vient un peu affecter la dimension relationnelle. Pour ce qui est maintenant des lions, période estivale qui vous appartient, vous êtes né justement en plein milieu de l'été. Alors, évidemment, il n'y a que du positif dans l'air Jupiter. Et maintenant, en Lion pour vous, du moins à partir du 30 juin, et ce, pour les 12 prochains mois, ça vous appartient. Jupiter étant une planète d'abondance, une planète de croissance, une planète de plaisir, une planète de passion. Alors, évidemment, ça s'inscrit à l'agenda. Oui, Mercure rétrograde, on doit un peu attendre avant que ça se manifeste pleinement. J'aurais envie de vous dire, peut-être qu'il est important de rêver un peu avant de pouvoir sauter à pieds joints dans une dimension passionnante de la vie, hein, de profiter de cette dynamique jupitérienne. Vous avez besoin d'y réfléchir un petit peu, de vous ressourcer, de vous reposer. Prenez le premier mois de l'été pour vous reposer tout simplement. Évidemment, si vous faites un travail stressant et tout ça, ben vous allez avoir l'impression de brûler la chandelle par les deux bouts. Il est possible durant ce premier mois. Alors, prenez-en conscience. Faites en sorte de vous coucher tôt le soir, même s'il y a encore de la lumière tard le soir. Prenez le temps de bien manger, bien récupérer. Et ben la deuxième partie de l'été, elle vous appartient. D'ailleurs, même Mercure viendra s'installer en août, à la mi-août, à peu près le 10 août pour être précis, si c'est pas le 9 là, en Lion. Alors tout ça mélangé ensemble ne peut que vous offrir véritablement une dynamique assez exceptionnelle. Alors tâchez d'en profiter. Pour ce qui est des vierges, période estivale qui correspond définitivement, j'ai envie de vous dire à un été où il est où l'idée est de vous la couler douce, de vous laisser inspirer par le moment présent, par la magie du romantisme, par tout ce qui peut s'avérer être une approche culturelle, une approche artistique de la vie. Peut-être que vous serez les jours de canicule, vous vous enfermerez à la bibliothèque, au cinéma, à consommer un art qui vous transporte dans un univers alternatif. Vous pourriez également vous investir dans une approche plus spirituelle de la vie. Vous savez, c'est la période idéale pour toute forme de pèlerinage. On n'est pas obligé d'aller à Compostelle. Vous pouvez vous le créer vous-même, ce pèlerinage également, pour vous reconnecter avec l'essence divine d'une certaine façon. Vous avez cette belle opportunité. Évidemment, Mercure qui rétrograde jusqu'à la
jusqu'à la troisième semaine de juillet pourrait limiter votre capacité à vous détendre, à méditer tout simplement, là, à vous arrêter. C'est possible que ce soit un peu stressant. Alors, soyez confiant que la deuxième partie de l'été va vous permettre de bien connecter avec un peu l'essence universelle, si on veut, et de vous rapprocher véritablement de ce que vous vivez intérieurement et probablement avoir une illumination quelconque qui pourrait vous propulser vers de nouveaux horizons, si on veut. On se retrouve dans un petit moment pour la suite de l'horoscope avec les balances, scorpions et sagittaires.

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4: Et on enchaîne maintenant l'horoscope avec les balances. Alors, l'été vous réserve définitivement de très belles surprises, mais d'abord et avant tout, on doit terminer ce qu'on a déjà commencé, par exemple. Évidemment, vous allez peut-être vouloir profiter un peu rapidement des plaisirs de retrouver vos bons amis, d'expérimenter tous les festivals qu'on peut voir un peu à gauche et à droite. Mais il est possible que certaines responsabilités freine votre élan dans certains cas, et surtout pendant la période où Mercure rétrograde. Et dès que Mercure va cesser de rétrograder, c'est comme si vous êtes là en position de enfin terminer ce que vous aviez commencé. Évidemment, si vous avez déjà peut-être l'idée de faire quelques travaux, quelques rénovations à la maison, d'en profiter, d'avoir les bras de vos beaux-frères et compagnie, pour vous aider, je pense que ça pourrait être un peu plus long que prévu. Certaines personnes pourraient ne pas être disponibles lorsque c'est souhaité. Quand Mercure rétrograde, tout est un petit peu plus long ou compliqué. On se comprend mal, alors il s'agit donc d'être un peu plus patient. Il cesse de rétrograder à la troisième semaine de juillet et je dirais excellente période où vous allez probablement avoir l'opportunité de compléter tout ce que vous aviez prévu et ainsi enfin profiter peut-être de vos vacances et de vous retrouver avec de bons amis parce que c'est une dimension extrêmement sociale le mois d'août pour vous. Alors profitez-en pleinement. Il y a des gens avec qui vous allez avoir envie de reconnecter et pourquoi pas aussi des amis d'enfance à retrouver. Pour ce qui est des scorpions maintenant, l'été semble vous apporter par moments peut-être un peu de pression en général. Écoutez, je sais que c'est une belle saison, ce n'est pas tous les scorpions qui aiment le noir et le côté sombre de la vie, là. Et même d'ailleurs, c'est une blague en passant, tout le monde est quelqu'un de lumineux et nous avons tous besoin d'éclairage en quelque sorte et l'été est la période propice à cette réalité. Malgré tout, je connais beaucoup de scorpions, bien sûr. Mon fils, ma mère était scorpion. Et pour eux, ce n'était pas leur saison préférée. Tout simplement parce qu'il faisait trop souvent trop chaud pour eux. Et ils aiment mieux être à l'écart. Et je vous dirais, c'est quand même une excellente période si vous avez tendance à ne pas supporter trop la chaleur, d'être ultra productif, efficace, de mettre les bouchées doubles sur vos différentes responsabilités et ainsi compléter ou du moins accomplir ce qui vous inspire, ce qui vous anime, ce qui vous passionne en quelque sorte. Mercure qui est rétrograde est juste là tout simplement pour vous reconnecter avec une partie de vous qui a peut-être oublié de s'amuser, vous comprenez? Et Jupiter qui s'installe en Lion vous le rappelle là, tout de suite, c'est le temps, il est important de mettre à l'agenda des périodes de bonheur, de plaisir, de on s'amuse. Notamment en couple par exemple, pourquoi ne pas mettre à l'agenda une fois par semaine, par exemple, des activités avec l'amoureux, tout simplement. Et si vous êtes célibataire, mettez à l'agenda aussi période propice à la rencontre, à faire l'effort d'aller rencontrer. Pour ce qui est des Sagittaires, quel été particulier qui vous est proposé?

envie de vous dire. On a une lune noire qui complète son parcours là durant l'été dans le Sagittaire et donc va de plus en plus vous laisser tranquille en quelque sorte et faire éloigner de plus en plus toute forme d'angoisse ou d'anxiété et vous permettre de reconnecter avec votre idéal, avec ce qui vous passionne, avec ce que vous avez envie de vivre. Écoutez, vous, naître Sagittaire, je donne souvent l'exemple, vous êtes un peu ce fameux pirate des Caraïbes qui part à l'exploration du monde au complet et un jour on croise une île, un jour on croise un combat, un jour on croise une cité, vous comprenez? Et parfois, ben, c'est l'île au trésor. Alors, il y a des passions, des aventures, bref, une vie excitante est essentielle pour la personne que vous êtes. Et je vous dirais que cet été, vous ne pouvez plus passer à côté de cette existence excitante qui vous sera définitivement proposée, surtout lorsque Jupiter et Saturne s'aligneront favorablement. Ça, c'est vraiment dès le milieu de l'été et ça pourrait être une révélation. Écoutez, j'ai envie de vous dire, nombreux Sagittaires qui m'ont consulté, je leur ai dit, il serait pas impossible que l'idée de partir faire le tour du monde soit au rendez-vous. Du moins, partir votre entreprise ou alors n'hésitez plus et allez voir la personne pour qui votre cœur vibre. Arrêtez de tergiverser et allez prendre un petit café. On se retrouve dans un petit moment pour la conclusion de cet horoscope spécial été 2026 avec les Capricornes, Verseau et Poissons.

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Et c'est déjà la dernière partie de l'horoscope. Nous sommes maintenant rendus du côté des Capricornes. Qu'est-ce que l'été vous réserve? Période tout simplement essentielle, j'ai envie de vous dire, à une profonde transformation. Vous avez au fond de vous-même un grand besoin, j'ai envie de dire, de changement. En tant que Capricorne, ce n'est pas habituel. Vous n'êtes pas, vous êtes, j'ai envie de vous dire, normalement, un Capricorne qui est parfaitement bien aligné avec qui il est, devrait être relativement réfractaire au changement. Ça ne veut pas dire que vous ne pouvez pas vous adapter. Non, c'est que vous avez besoin d'avoir une vision claire de votre cheminement et de savoir quels sont les détours pour y parvenir. Et lorsque ce cheminement ou cet objectif de vie prend une nouvelle tournure, c'est toujours un petit peu plus difficile pour vous. Mais ça n'empêche pas que vous êtes certainement la bonne personne, la plus efficace et la plus affairée et outillée pour réussir cette transformation. Alors, peut-être qu'un événement en début d'été pourrait marquer un peu le tournant et vous dire, ben voici par où on doit passer. Et pour réussir cette transition, évidemment, Mercure qui rétrograde vous oblige à négocier. Et là, je vous dirais, on est soit dans une sphère peut-être professionnelle, peut-être personnelle ou peut-être même sentimentale. Alors, il y a donc quelque chose à négocier avec tous ces gens qui vous entourent pour pouvoir justement aller de l'avant avec une transformation qui vous serait des plus agréables en quelque sorte et qui vous permettrait enfin d'atteindre les sommets auxquels vous aspirez. Pour ce qui est maintenant des Verseaux, l'été propose véritablement une période, j'ai envie de vous dire, d'ajustement, d'alignement. Écoutez, peu importe votre position par rapport à une existence plus holistique, ésotérique ou spirituelle de la vie, je vous dirais, être aligné, c'est tout simplement quelque chose de plus agréable. Hein? Alors, vos chakras vont véritablement enfin se coordonner comme il faut et vous permettre d'être plus heureux avec vous-même, bien aligné avec les gens qui vous entourent. Et j'ai envie de vous dire qu'il est possible que la première moitié de l'été soit là pour justement peser sur la pression qui va vous obliger à bien vous aligner en quelque sorte. En effet, il est possible que au travail, il y ait beaucoup de responsabilités par exemple et que on se comprenne plus ou moins facilement et ça ben ça met beaucoup de pression et vous êtes cet individu très certainement perfectionniste ou du moins pour vous l'équipe doit connaître du succès, vous faites partie de cette équipe et vous voulez à la fois avancer et que tout le monde avance aussi, mais quand il y a certaines personnes qui ne semblent pas suivre le groupe, ben ça peut vous offrir un peu d'urticaire, si on veut, et peut-être sentir des brûlements d'estomac. Alors voilà pourquoi vous allez vous investir dans un cheminement mieux aligné, plus précis avec vos attentes et une certaine harmonie deviendra prioritaire et c'est ce que vous allez établir avant la fin de l'été. D'ailleurs, si vous travaillez trop, je pense que votre amoureux va vous le rappeler et vous allez dorénavant consacrer davantage de temps à votre relation amoureuse. Bref, peu importe les secteurs de vie, ils s'équilibreront. Pour ce qui est des poissons maintenant, l'été nous réserve tout simplement une période, j'ai envie de vous dire, des plus agréables où justement tout devient un peu plus mobile, fluide. J'ai envie de vous dire le mot efficace et productif. En effet, si le moindrement vous êtes un artiste, par exemple, votre œuvre va pouvoir enfin se créer. Et si, au contraire, vous avez décidé, si pour l'été vous êtes plutôt à vouloir faire des travaux, par exemple, aménager vos plates-bandes, vous allez créer véritablement un chef-d'œuvre avec votre chez-vous. Même chose sur toute la sphère professionnelle. Vous êtes dans une position exceptionnelle pour une croissance incroyable. J'ai envie de vous dire que la première partie de l'été, avec Mercure qui est rétrograde, est là pour définir votre place, votre leadership et surtout pour vous démarquer et prouver que vous avez le potentiel d'accomplir quelque chose d'exceptionnel et d'extraordinaire. Alors, soyez confiants que vous n'êtes pas
un parmi tant d'autres, vous êtes quelqu'un qui peut se démarquer considérablement. Et dites-vous que c'est pas mauvais, ça, pour ce qui est de faire de belles rencontres sur un plan plus sentimental. Et même si vous êtes déjà en couple, n'est-ce pas une période importante pour se rappeler à l'un et l'autre que ben vous êtes important aussi à vos, l'autre est important à vos yeux, vous êtes important aux yeux de l'autre et c'est ainsi que vous pourrez construire et apporter beaucoup d'affection et de tendresse à votre relation. Alors voilà pour ce spécial été 2026. 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
8: Je te mets dans une ambiance de party de autour du feu, là. Puis classe moyenne, ben ils font ça bien comme fou, eux autres. On s'entend que leurs médias sociaux sont enflambés, clairement, de bien du fun. Ils sont rassembleurs partout au Québec en spectacle. C'est assez incroyable. Voici la chanson qui les a fait connaître. Voici classe moyenne autour du feu. 1, 2, 3.

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1: Juste avant, c'est Appel manqué avec Gab Forêt. Et là, on vient d'entendre la game de bas de lendemain de veille. On va se le dire, les Canadiens sont en feu. On est vraiment contents. Et il y a un grand rassemblement québécois, canadien. Ça fait du bien de voir ça. C'est beau. Honnêtement, on dirait que le temps s'arrête quand il y a une game de hockey. C'est assez incroyable. Je trouve ça vraiment le fun, honnêtement. Trudy qui s'en vient en musique avec sa première chanson francophone, son single qu'elle lance juste à l'instant. Et si tu peux aller voir sur ses médias sociaux, tu vas voir, elle a un côté influenceur aussi dans sa vie. Et super, vraiment, comme fille. Si tu as la chance de l'avoir peut-être en spectacle l'été prochain. Voici toutes ces nuits perdues qu'on écoute à l'instant. C'est vrai!

Vous êtes toujours avec moi, Véronique Labbé, pour l'heure, espace et Franco New Country. Philippe Tremblay, juste avant, avec la Sainte-Paix. Et là, on vient de l'entendre, Arpin Lépine, avec la chanson qui le fait connaître, Saint-Félix. C'est une histoire incroyable, sa carrière qui est comme pris en feu, on va se le dire. C'est quoi l'appel? Puis dit, hey, j'aimerais ça jouer ta toune. Puis là, ça part en feu, c'est fou. Il y a un engouement pour sa carrière et il saisit le moment, lâche sa job, puis let's go, on y va. Là, fait des spectacles un peu partout. Il se retrouve à C'est quoi Palooza et j'étais là parce que, bon, vous le savez, je fais la gérance de Laurence Saint-Martin et elle aussi était au C'est quoi Palooza et j'ai vécu le moment de voir Arpin sur scène. Honnêtement, c'est quand même assez incroyable comment les gens... Tu sais, le gars, là, il arrive d'une part puis, tu sais, je pense qu'il s'en rend compte de ce qui se passe, mais il écoute comme un poisson dans l'eau, il fait, puis... Mais à l'arrière-scène, je te le confirme, là, il est très anxieux. Très de bonne humeur d'être là, très content. Il fonce, mais avec une anxiété. Parce que quand même, faut que tu te dises, là, il n'a pas d'expérience. Il embarque, puis toute l'effervescence de sa carrière, les gens, comment ils embarquent dans sa chanson, c'est assez incroyable. Il vit tout un moment, vraiment. J'étais vraiment contente pour lui, bref. Alors, on l'écoute justement, Laurence Saint-Martin, qui a brillé aussi sur les planches de cette belle soirée-là. Ciao, bye, c'est le titre de la chanson de son nouvel album qui est sorti dernièrement. Donc, on l'écoute à l'instant.

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Le titre de la chanson, on l'entend très bien, hein? C'est « Traverser les saisons », beau hook de chanson, Ariane Simard qu'on vient d'entendre. Juste avant, c'est Phil J. Smith avec « Ça valait la peine » qui vit le bonheur en famille. Je suis pas sûre, une attention à un autre encore, un enfant. Bref, il y a une flopée d'enfants, puis à travers sa carrière artiste, qui est aussi producteur de spectacle, agent de spectacle pour plusieurs artistes, dont Lendemain de veille, Vince Lemire. Bref, il lâche pas, c'est assez fou. Je m'en vais avec la chanson de mon premier album, hey, c'est quand même, mais je faisais du new country à l'époque, on s'entend. Et la chanson qui m'a fait connaître, c'est la version de Bonnie Tyler que j'avais repris en français. Voici « It's a heartache si tout s'arrête » en français.

Garde-fou avec Sandrine Hébert qui est partout, plein de spectacles à venir, très ancré dans sa musique country et dans sa musique, elle performe. On la voit vraiment s'investir dans sa carrière. Andy Theriault qui s'en vient en musique avec son dernier single, Danser ici. On va se le dire, là, la danse country, ça prend toute une place là, présentement au Québec. C'est pas juste le country, là, de la musique qui est hype.

titre de la nouveauté musicale de Francis de Grandpré, Si j'avais su, l'album qui sortira à l'automne en octobre. On reste à l'affût. Juste avant, c'était Chloé Leclerc avec Je lève les voiles. Je sais pas si tu l'as entendu dans les pubs de hockey. Il y a une pub, je pense que c'est GM. Ah, une pub de char, en tout cas, bref, c'est sa chanson qu'on écoute en arrière, en background. C'est quand même nice. Ben Jonca qui s'en vient en musique avec Sunny Day qui nous met de bonne humeur. Reste avec moi pour leur espace Franco New Country avec moi, Véronique Lavigne.

Hey, ben moi, ça m'a une bonne humeur et puis je suis vraiment contente d'être là chaque semaine pour toi. Pour l'émission L'heure, espace et Franco New Country. Et ça termine avec Vince Lemire, Un jour ou l'autre. C'est le titre de la chanson que j'aime vous faire entendre. Et vraiment, sa carrière continue de bien aller. Puis je pense qu'il est en train de travailler des nouvelles chansons. Bref, on reste à l'affût. Et on se retrouve la semaine prochaine. Bye-bye tout le monde!

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10: Eh bien, bonjour tout le monde, bon dimanche. Aujourd'hui, grosse surprise, il fait soleil, il fait beau. Je sais pas pour combien de temps, mais on va en profiter. On va éclaircir nos cœurs, nos esprits avec ce beau soleil-là. Je vous invite à vous déposer, vous faire un bon café, peut-être un petit mimosa pour célébrer le beau temps. Et nous, aujourd'hui, aux Invisibles, on a l'honneur de parler, de retrouver sa féminité après un événement traumatisant. Vous allez voir, on a beaucoup de choses à dire là-dessus. Avec Emmanuelle Turcotte et Julie Dupont, on va discuter ensemble, toutes les trois. On est trois exemples de femmes qui avons retrouvé cette féminité-là. Donc, c'est chose possible. Dites-vous-le bien. Moi, je vous souhaite d'élargir vos horizons, de vous dire que justement, c'est peut-être possible, puis d'écouter nos commentaires, nos témoignages, tout ce qu'on a à vous dire. Je vous souhaite de l'ouverture aujourd'hui. Et puis, on se retrouve tout de suite après cette pause musicale avec Raph Pilon et Boussole. Et tout de suite après, on se retrouve, comme je vous dis, avec les Invisibles pour parler de féminité.

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1: Eh bien, de retour aux Invisibles, contente d'être avec vous. Aujourd'hui, c'est la fête des pères. Alors, je souhaite bonne fête à tous les pères que je connais, même ceux que je connais pas, et tous ceux qui sont disparus. C'est une petite pensée sincère pour vous tous. Bon, on y va avec le sujet du jour. Retrouver sa féminité après un événement traumatisant. On parle d'un processus, hein, de guérison profonde en son corps, son cœur, son esprit. C'est tout à fait réalisable, je vous le dis, là, pour chacune. Et chacune le fait à son rythme, à elle. Ce n'est pas comme une course contre la montre. C'est un chemin. Il faut savourer le chemin. Chaque étape est importante. Chaque succès est important. Et si on tombe en cours de route, ben, l'important, c'est de dire, ben, je vais me relever. Et je vais apprendre de tout ça. Aujourd'hui, en studio, je vous l'ai dit tantôt, j'ai mes super chroniqueuses, Emmanuel Turcotte, qui est maintenant chroniqueuse à l'émission. Salut, Emmanuel.
2: Allô, José, puis bonjour à tout le monde qui nous écoute. Je suis tellement contente d'être là encore.
1: Ah, c'est le fun. Et Julie Dupont, qui est une super chroniqueuse, disons-le, qui est toujours présente quand je lui demande de remplir un mandat, hein, de chronique. Et Julie, tu es hypnothérapeute, tu es aussi coach PNL, et on peut te joindre où déjà?
3: Allô à tous, bon dimanche, accompagné du soleil, profitons-en.
1: Oui! Hein,
3: ça va être juste l'histoire de quelques heures, donc... Oui, hypnothérapeute, thérapeute PNL, puis on peut me rejoindre sur mon site internet www.unieversvous.com.
1: Et je me doute qu'elle est une super thérapeute parce que c'est une femme super dans la vie. J'aime beaucoup, beaucoup te côtoyer, Julie.
3: Merci, c'est très, très réciproque.
1: Ah, c'est fin, hein? On s'aime aujourd'hui. Il y a beaucoup d'amour en studio. Je suis très féminine aujourd'hui, je me sens très... ancrée dans ma féminité. Je vois les filles là, en studio qui sont rayonnantes, très belles, souriantes. J'ai envie de vous demander d'emblée, est-ce que ça a été difficile pour vous, Emmanuel, commence donc, de retrouver cette féminité-là après deux agressions et un cancer du sein?
2: Oui, oui, absolument. C'est... oui. c'est un processus. Puis, écoute, il n'y a pas de chemin pavé pour ça.
1: Non,
2: il n'y a pas de recette secrète, il n'y a pas de tour de magie. C'est, selon mon expérience, c'est quelque chose qui est très individuel. C'est quelque chose que tu apprends à chaque étape que tu traverses. Des fois, tu as des moments où est-ce que tu te dis, OK, non, c'est bon, je suis passée au travers, mais une couple d'années plus tard, tu te rends compte, oh, j'ai un petit réflexe, ça, c'est nouveau. Ça vient peut-être de ce que j'ai vécu. Donc, non, ça n'a pas été facile. Est-ce que je pense qu'on guérit à 100% à un moment donné? Pas nécessairement. Je pense qu'on grandit autour, on se développe, on devient une nouvelle personne, une nouvelle version de soi-même. Une version améliorée, je pense, pour la plupart. Mm-hmm. Non, donc voilà, c'est pas facile, mais quand t'es bien entouré, t'es bien accompagné, surtout t'apprends à parler ou tu réapprends à parler ou tu donnes l'autorisation de parler, c'est là que ça fait l'immense différence. Tu vas te rendre compte que tu es entouré, tu n'as pas besoin de protéger les gens autour de toi de cette douleur-là qui t'est arrivée, de cette chose que tu n'as pas choisie pour toi-même. Ce qui est un réflexe, je pense, qu'on voit assez souvent, que j'ai eu moi-même, que j'ai eu aussi dans les femmes que je côtoie tous les jours.
1: Oui, parce que tu travailles chez Novo Photographie.
2: Oui.
1: Parle-nous donc de ton travail.
2: Ben, écoutez, je sonnais extrêmement biaisée. Parce que je veux dire que c'est la meilleure job au monde. C'est une compagnie de photographie semi-nu artistique. Donc,
1: okay.
2: On dit photographie semi-nu artistique et non boudoir parce que ce n'est pas la même chose.
1: OK, c'est quoi la différence?
2: Donc, boudoir, souvent, on va avoir des accessoires, on va porter de la lingerie. C'est plus une mise en scène. Donc,
1: okay.
2: Souvent, ça ressemble plus, mettons, aux années 20, où on est plus dans le côté d'esthétique burlesque.
1: Oui, je comprends.
2: Tandis que la photographie semi-nue, déjà semi-nue, parce qu'on est couverte d'un morceau de tissu.
1: Mm-hmm. De chiffon ou de drap, drapé.
2: Exactement. Chiffon pour le fond blanc, on va rentrer dans les détails tantôt, ou du satin, dépendamment du studio qu'on a choisi. L'angle, c'est toujours la femme. Donc, c'est la femme au centre de tout. Notre slogan, en anglais, c'est « Wear nothing but confidence », ne portez que votre confiance.
1: Mm.
2: C'est vraiment ça que c'est. Donc, c'est un processus émotionnel parce qu'on vient se connecter à son corps. Les photographes dans notre compagnie sont formés, donc un de mes honneurs dans cette compagnie-là, c'est de former les photographes en intelligence émotionnelle et en gestion du trauma.
1: OK.
2: Parce que ça ressort souvent dans les studios.
1: Ben oui, ça doit.
2: Ouais. Donc, quand on se connecte à nous-mêmes, qu'on est guidé de la tête aux pieds, qu'on fait certaines pauses, le corps retient énormément d'émotions. Donc, éventuellement, ça va finir par ressortir. Donc, les femmes vont souvent vivre des moments, des fourrés.
1: Intenses.
2: Il y en a beaucoup qui pleurent. Puis, mm-hmm. on est là pour les accompagner et ensuite de témoigner de ces moments-là en photo. Donc, quand on prend une photo d'un moment, peut-être un 5, 10, 30 secondes où une femme se sent pleine, se sent en amour avec elle-même, donne de l'amour aux parties de son corps qu'elle a peut-être jamais aimé, mm-hmm. toujours critiqué, et qu'on se rend compte, ouf, attends, mais ça fait vraiment beaucoup de bien de décider, garde, je laisse faire pendant une couple de secondes, là, je m'abandonne.
1: Il y a un petit lâcher-prise là, qui fait du bien. Là.
2: Exactement. Ça, là, ce moment-là, quand tu le captures, tu l'as en photo, il est immortalisé.
1: Ah oui.
2: Et c'est dans, ça devient une espèce de rappel au jour le jour de, OK, à ce moment-là, quand cette photo-là a été prise, j'étais en paix avec moi-même, je m'aimais, je me suis pardonnée pour les paroles négatives que j'ai eues envers mon corps, envers ma personne, envers mon histoire. Donc, si je l'ai faite dans cette photo-là, je suis capable de le refaire.
1: Super. Mmh. Julie, qu'est-ce qui peut être un événement traumatisant qui fait perdre, qui fait en sorte qu'on perde notre féminité?
3: Mais écoute, j'ai envie de te dire, ça va dépendre de ta sensibilité. Mm-hmm. Parfois, un regard pourrait aller jusque-là.
1: Ah oui, hein?
3: Ouais. Tu sais, on n'en parle pas assez, là, mais ces espèces de regards un peu pervers qu'on peut recevoir sur soi pourraient amener une personne à aller se déconnecter complètement de sa féminité. Donc, ça pourrait être une agression, ça pourrait être une agression sexuelle, ça pourrait être un abus de confiance, mm-hmm. ça peut être...
1: Accouchement, ça peut être un accouchement.
3: Oh, mon Dieu, qu'est-ce qu'il y a comme... Écoute, comme traumatisme qu'on peut vivre autour de la naissance d'un enfant, mm-hmm. c'est on se fait... En fait, je vais parler pour moi, mais moi, mon dernier accouchement, je me suis fait spolier la naissance de mon enfant, oh. où j'entends le médecin accoucheur qui dit « Hey, c'est le 17e bébé que je mets au monde. Calme-toi, c'est moi qui l'ai mis au monde, s'il te plaît. »
1: Ben oui.
3: Tu sais, c'est comme, c'est moi qui ai fait ça. Ben oui. Je l'ai senti passer, c'est correct. Donc, oui, il y a beaucoup, beaucoup, beaucoup de violences gynécologiques. Ça pourrait être aussi juste une consultation. J'ai une de mes clientes à qui c'est arrivé, une consultation en gynécologie qui s'est excessivement mal passée. Elle est ressortie de là complètement traumatisée. Mmh. Il a fallu que je l'oriente pour une prise en charge plus adaptée à son besoin.
1: Okay.
3: Donc, c'est... Il y a pas mal... Plein de choses, en fait, qui pourraient amener la femme à aller se déconnecter de son pouvoir féminin, mm-hmm. Y compris la société en elle-même.
1: Oui.
3: Hein? Notre oui. pouvoir féminin, la société, généralement, a dit « Mais raye-moi ça de là, tu nous ennuies avec ça. Pardon. »
1: Ben oui.
3: « Je peux-tu être en lien avec ma féminité? »
1: Puis il y a des gens qui te consultent, des femmes qui te consultent pour justement parce qu'elles ont un problème avec leur féminité.
3: Oui, il y a des, j'ai beaucoup de clientes qui, en lien avec leur féminité, avec leur passé, avec tout un tas de choses, qui vont vivre des symptômes. Souvent, ça va être lié à l'origine de l'origine, avec la sexualité. Mmh. Puis finalement, on se rend compte que bah, toute la zone de l'estime a été entachée, que toute la zone de la confiance a été entachée, que la relation au corps, souvent, elle est comme déconnectée complètement. Et une des grandes choses pour aller voir ça, c'est qu'est-ce que tu ressens à l'intérieur?
1: Ouais.
3: C'est quoi ton symptôme, finalement? Comment tu le sais que tu vis ça? Ben, je sais pas.
1: Ouais.
3: Ah, bon, peut-être que tu ne perçois plus, en fait, les signaux. Puis, petit à petit, il va falloir retomber de la tête, parce que c'est un phénomène assez, assez naturel, en fait, de rester dans la tête. Puis, tout ce qu'il y a en dessous du menton, ça n'existe plus.
1: Oui, c'est vrai ça.
3: Parce que soit j'en ai été dépossédée, soit on me l'a volée, soit finalement j'ai pas d'intérêt pour ça.
1: Mm-hmm.
3: Et ça va permettre à la personne petit à petit d'aller reconnecter avec ça, d'aller comprendre qu'elle est une entité et de jouer avec le corps parce que le corps est source de signaux hyper importants dans notre vie.
1: Un messager important.
3: Oh oui. Mon Dieu, oui. Puis les femmes, on est très connectées avec ça. Donc, quand on se déconnecte, on perd de notre pouvoir de façon assez radicale.
1: OK. Mais écoutez, moi, ça me parle tout ce que vous dites, là, parce que je suis passée par plein d'étapes dans mon processus. Comme disait Emmanuel, c'est pas un processus qui se termine un jour, je pense. Il y a des reviviscences qui se passent aussi où on perd un peu le cap. Mais l'important, c'est de se relever, de continuer, parce que c'est important d'habiter qui on est. Je vous invite à aller en musique avec Fuseau, le meilleur ami d'Emmanuel. Et la toune, c'est comme ça. On va revenir tout de suite après ça.

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2: Eh bien, c'est vrai, je suis José Durocher et nous sommes, vous écoutez, Les Invisibles, avec Julie Dupont et Emmanuel Turcotte. Julie, il y a tout un pan dans retrouver sa féminité qui implique la sexualité.
3: Oui, ce pan-là, il est non négligeable et je pense qu'on n'en parle pas suffisamment, mm-hmm. dans le sens où ça reste encore que soit la personne qui va avoir vécu une agression, et moi je te parle là d'agression sexuelle,
2: oui.
3: elle a comme deux tendances pour surmonter ça. Parfois, ça va être l'hypersexualisation précoce,
2: oui.
3: parfois ça va être la désertion du corps.
2: C'est ça.
3: Puis ça, là, c'est hyper important. Pourquoi? Parce que quand je suis en hypersexualisation, est-ce que je suis vraiment en communication lorsque je pratique un acte sexuel? Je suis pas
2: vraiment
3: tant sûre. Exactement. Quand je suis en désertion du corps, bon, ben, clairement, je suis en dissociation. Je suis en train de compter les fissures au plafond ou sur les murs plutôt que d'être avec mon ou ma partenaire.
2: Oui.
3: Et je suis pas là non plus. Donc, on constate, en fait, à travers l'agression, qu'on va aller se couper du plaisir et du désir.
2: Mmh.
3: Pourquoi? Parce qu'il a été perverti.
2: Oui.
3: Est-ce que c'est pas là une façon d'aller encore donner du crédit à l'agresseur?
2: Absolument, donner beaucoup de pouvoir à l'autre.
3: Exact. Donc, l'agression étant finie, on continue, nous, à vivre ce genre de situation-là.
2: Violente, disons-le.
3: Excessivement violente, excessivement injuste, hein, parce que la personne qui va devoir travailler sur elle, ben, qui sait, c'est pas l'agresseur, hein.
2: Mais non.
3: À ce moment-là, ça reste la victime, puis cette victime-là, elle va se retrouver au plus creux d'elle-même, mm-hmm. dans souvent un espace noir, un espace vide, voire peut-être même parfois même pas d'espace.
2: Je comprends.
3: Quand on est en couple, c'est comme, ah, OK, lui, moi, j'entends souvent, hey, le pauvre, là, il a des besoins, il a mm-hmm. des envies, tu sais, faut que je me motive pendant 15 jours, 3 semaines.
2: Ah, oh, c'est violent, c'est violent.
3: C'est excessivement violent, il n'y a pas de respect, on est de nouveau dans la contrainte. Mm-hmm. À quel point on est vraiment dans l'acceptation, puis comment est-ce que cette femme-là qui s'est faite spolier de ça pourrait amener ça à un autre niveau?
2: C'est ça.
3: Parce que souvent, on parle de se reconstruire. Moi, j'ai envie de te parler de se retrouver.
2: Oui, se retrouver.
3: De se trouver de nouveau dans des conditions différentes.
2: Oui, absolument.
3: D'être finalement curieux de qu'est-ce qui va pouvoir en être. Elle est oui. où, la petite marguerite qui va pousser à travers tout ce béton-là?
2: Oui.
3: Exact.
2: La fleur de macadam.
3: Complètement. Donc, ça va être de faire le pas, mais ce n'est pas un pas vers l'autre, c'est un pas vers soi. Et ce pas vers soi, c'est peut-être même le plus difficile à faire. Parce
2: Absolument.
3: Que là, exactement dans cette zone-là, on est dans la vulnérabilité. J'entends souvent parler des gens qui parlent de vulnérabilité, de parler devant une audience,
2: oui.
3: etc. Moi, j'ai envie de te dire que la vulnérabilité, c'est quand je suis seule avec moi-même.
2: Mm-hmm.
3: Et que je m'observe dans toute mon authenticité. Et que là, parfois, ben, y a des zones d'ombre, il y a des zones qui ont été brisées par des personnes. Ces personnes-là, parfois, je les ai laissés faire. Je les ai vus faire, puis je les ai laissés faire.
2: Ouais.
3: Et je me retrouve souvent à me culpabiliser, etc., etc. Et tout ça, ça va ressortir lors de l'acte sexuel.
2: Mm-hmm.
3: Où là, je suis en relation avec l'autre, mais je suis d'abord et avant tout en relation avec moi. Et si je ne suis pas capable d'être en relation avec moi, mais pendant l'acte sexuel, je ne serai pas en relation avec l'autre non plus.
2: Mais non.
3: Donc,
2: c'est impossible.
3: Adieu le plaisir, adieu le désir. Puis là, je vais aller faire... en fait, je vais aller faire comme si. Comme si j'aimais ça.
2: Mm-hmm.
3: Comme si j'étais bien. Comme si...
2: Pour plaire, parce qu'on a honte, parce que...
3: Parce qu'on a peur que l'autre nous abandonne. Ce serait le bout de la fin si l'autre, en plus, nous abandonnait à travers cette histoire-là.
2: Mais oui, c'est vrai.
3: Quelle horreur.
2: Absolument. Puis comment tu suggères que les femmes puissent se retrouver... Retrouver leur sexualité?
3: Déjà, il faut commencer par aller poser des mots.
2: Oui.
3: J'entends encore trop souvent des femmes qui ont plus de 60 ans puis qui me disent, tu sais, Julie, t'es la première à qui je parle. Puis je suis comme, illala.
2: Elles ont traîné ça toute leur vie.
3: Elles ont traîné ça toute leur vie. Ou alors, elles ont essayé de le dire. Mais on leur a fait comprendre que, bon, écoute, c'est rien.
2: Hein? Ça arrive.
3: Respire, ça va aller. De toute façon, dans la famille, c'est arrivé à ta cousine, elle n'en est pas morte.
2: Oui. On banalise beaucoup.
3: On banalise énormément.
2: Ou on met tout sur le dos de la femme, ce qui...
3: Exactement.
2: La stigmatise vraiment beaucoup.
3: Tu sais, j'ai encore entendu, il n'y a pas si longtemps que ça, il y a quelques années, ma belle-mère qui regardait quelqu'un dans le métro encore, puis qui disait, ben, il ne faudra pas qu'elle s'étonne. Oui, la jupe de la fille, elle était courte.
2: Mmh.
3: Ben, moi, j'étais plus envieuse de la fille qui avait 0% de complexe, clairement.
2: Oui.
3: Et qui se baladait comme ça.
2: C'est ce que j'allais dire.
3: Oh, wow. C'est quelque chose que moi, je ne me permettrais pas.
2: Mmh.
3: Et quand elle a dit ça devant ma petite fille qui était dans la poussette, j'étais comme, non. Non, non, non, non, non, non, non, non, non, je ne suis pas d'accord.
2: Mais
3: cette
2: non.
3: femme-là a le droit de s'habiller sans pour autant devenir une proie si jamais il y a quelqu'un qui n'a pas la conscience qu'on est des êtres humains.
2: C'est ça.
3: On n'est pas un objet.
2: C'est ça.
3: Exact. Donc, comment est-ce qu'on peut faire? En premier lieu, c'est de nommer, sortir les mots, sortir de l'ombre. OK?
2: Oui.
3: Puis d'aller entamer un travail en thérapie. Pourquoi? Parce que quand ces zones-là, elles sont brisées, elles sont blessées, ça prend que quelqu'un te prenne la main. T'as pas à vivre ça tout seul. C'est encore trop fréquent que, c'est bon, oui, je l'ai dit, mais c'est correct, je suis passée par-dessus. T'es passée par-dessus quoi? C'est-à-dire c'est reviviscence, t'es passé par-dessus de rien du tout, en fait.
2: Mais c'est ça.
3: T'es juste en train de continuer à souffrir, puis de laisser encore l'agresseur s'en tirer un beau parti dans ce concept-là.
4: Si je peux juste mentionner par rapport à la thérapie, je trouve ça très intéressant que t'en parles comme ça, parce que, personnellement, je oui. l'ai essayé, la thérapie, ça a été une défaite totale.
3: C'est nécessaire de trouver la personne qui est capable de t'accompagner.
2: Oui, je dis souvent qu'on magasine plus une voiture qu'on magasine un thérapeute.
3: Ah, mon Dieu, oui.
4: Mais c'est, je t'avoue que, écoute, j'en ai vu, je pense, 3 différents.
2: Oui.
4: Je vais juste mettre cette idée-là. Je ne dis pas que la thérapie, c'est
2: non, pas, non, pas pour je comprends.
4: Monde. Mais dans les 3 différents, il y en a la première qui n'arrêtait pas d'essayer de distraire en parlant de... ma famille, c'est de trouver des problèmes dans ma famille. Ma famille. Puis pourquoi t'en parles pas? Pourquoi dans ta famille? Ce qui a éventuellement tellement été déplacé comme angle. Deuxième, essayer de faire en sorte que j'étais reconnaissante par rapport à ce qui m'était passé, que c'était une expérience de vie qui m'avait rendu qui j'étais, vraiment un angle très, très, très bizarre. Et voilà, au bout de la troisième aussi, qui a été une catastrophe, j'ai fini par moi-même apprendre, moi-même me renseigner, lire des livres. Je me suis éduquée, j'ai suivi des cours, tout ça. Donc, vraiment que, personnellement, c'est comme ça que je me suis moi-même appris à sortir de ça. J'ai toujours été très intéressée dans la psychologie, dans toutes sortes de chemins différents. Donc, ça, c'est ce qui, moi, m'a aidée. Est-ce que je dis que ça a été le meilleur chemin ou celui qui est nécessairement le plus facile? Pas nécessairement. Mais je me suis appris à comme me découvrir moi-même en apprenant à analyser, OK, qu'est-ce qui se passe dans le corps, à quel moment?
2: Oui,
4: ça veut dire quoi? Oui, ça a été long.
2: Oui.
4: Mais ça a été mon chemin.
2: C'est ça, c'est le tien, on respecte ça. C'est un amalgame des deux. J'ai été en thérapie, j'ai eu beaucoup de thérapeutes parce que je trouvais pas quelqu'un avec qui il y avait un déclic, une connexion réelle. J'avais besoin de cette connexion-là d'abord pour me livrer, pour me déposer en thérapie. J'ai finalement trouvé, mais... Au rythme où je changeais de thérapeute, tout ça, je faisais moi aussi des cours en cheminement personnel, puis j'apprenais. C'était pas perdu, ça, Julie, hein? C'est bon de faire ça.
3: Mais de toute façon, c'est pas perdu. Comment

0: j'ai beaucoup, beaucoup d'empathie, mais parfois les personnes vont percevoir ça différemment. Puis c'est très parfait. Si je te correspond pas, va en chercher un autre. Puis c'est excellent. C'est...
1: J'aime ce que tu dis. J'aime ce que tu dis, j'aime ce que j'entends.
0: Mais oui, mais écoute, on peut pas... Tu sais, moi, je le sais, je peux pas plaire à tout le monde. Je suis brute de décoffrage. Bon, mais c'est vrai, tu sais, c'est comme... Tu sais, toi-même, tu m'as dit, ah, tu fais, ah, t'es direct. Ouais, je suis direct parce que j'ai perdu trop de temps avec des personnes qui me flattaient dans le dos puis que moi, je trouvais que j'avançais pas c'est comme ça. Moi, j'avais besoin de quelqu'un qui me mette face à mes responsabilités puis me dire, OK, mais la réalité, c'est ça. OK, parfait, qu'est-ce que j'en fais avec ça? Et je suis pas...
1: Ouais.
0: Et j'ai continué d'avancer avec ça. À travers les thérapies, souvent, on va conseiller des livres, on va conseiller des approches. Moi, je conseille souvent des podcasts, car ça va permettre aux personnes d'aller développer des choses, etc. Puis, ça va permettre, en fait, d'aller déposer un fardeau qui est en lien avec l'agression sexuelle. C'est la honte.
1: Ben, écoutez, la honte, on va en parler en revenant... de notre pause publicitaire. Ça prend des pauses publicitaires à la radio. Et on sera de retour avec Julie et Emmanuel tout de suite après.
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1: Eh bien, de retour en studio, fait toujours soleil, fait soleil dans nos cœurs aussi. On parle de retrouver sa féminité après un événement traumatisant. Retrouver sa féminité, Emmanuel Turcotte, ça passe aussi par retrouver sa sensualité.
2: Absolument, absolument. Je pense que c'est un sujet dont on ne discute pas assez ou qui n'est pas une information publique, mettons, si on veut. On ne peut pas parler de sexualité, on ne peut pas parler de féminité ou même de connexion avec son corps sans parler de sensualité. La sensualité, c'est pas le sexe.
1: Non.
2: C'est pas ça. C'est pas explicite. La sensualité peut prendre plusieurs formes différentes, mais à la base, c'est comment on se porte. Comment est-ce qu'on est présent? Chaque femme a une forme de sensualité qui est différente. Ça, c'est quelque chose qui se sent. Juste quand elle se déplace, quand elle parle, la façon qu'elle se tient, la façon qu'elle va habiter son corps.
1: La façon dont elle sourit souvent ou qu'elle regarde
2: Absolument.
1: L'autre.
2: Absolument. Oui, exactement. Tout ça, ça se communique. Chez Nouveau, justement, c'est ça qu'on va venir toucher. Et ça, c'est une méconception, je te dirais, qui est assez populaire parce que les gens vont penser que c'est très sexuel. Ce n'est pas.
1: Ce n'est pas du tout.
2: Ce n'est pas. On reste dans l'élégance, on reste dans le respect, dans l'individualité et dans la sensualité, justement, de venir toucher ça. Comment est-ce que ça vit dans mon corps? Comment est-ce que je vais bouger?
1: C'est quoi cette énergie-là, là, tu sais, qui m'habite? Puis j'imagine que pendant les séances de photos chez vous, les shootings photos, ces femmes-là ont des pics de sensualité parce qu'elles doivent être émotives.
2: C'est l'émotion, puis je te dirais que ça, c'est un phénomène que j'adore. D'ailleurs, mais José, tu vas venir le faire. Ça,
1: oui,
2: très
1: à l'automne, j'y vais. J'ai décidé que j'étais rendue là dans mon processus, puis ça me fait plaisir d'y aller. Je suis pas nerveuse. Je suis fébrile. C'est pas pareil.
2: On va tellement avoir du fun.
1: Oui, puis c'est toi qui vas me prendre en photo.
2: Absolument. Ah oui. Hey.
1: Ça va être cool.
2: J'adore.
1: Comment ça se passe quand on va chez Nouveau Photographie? Là, mettons, moi, j'arrive, j'ai rendez-vous. Premièrement, c'est où?
2: Donc, celui à Montréal, parce qu'on a 8 studios qui sont ouverts au Canada, aux États-Unis. À Montréal, c'est sur Sherbrooke West.
1: OK.
2: Oui, donc c'est...
1: c'est quand même pas loin.
2: Non, c'est ça se fait super bien. Donc, ça se passe... écoute, déjà, il y a beaucoup de correspondance qui va se faire avant. Donc, on s'assure que tout le monde est informé, qu'ils comprennent ce que c'est, qu'est-ce qu'on va faire, quelles sont les étapes. Parce que, justement, c'est une expression corporelle qui est très vulnérable, qui est très indépendante. J'ai énormément de respect pour les femmes qui peuvent faire cette séance-là ou qui décident de faire ça pour elles-mêmes. Avant de travailler là-bas, je pense pas que j'aurais le courage de le faire.
1: Je l'ai-tu fait?
2: Oh, plusieurs fois.
1: Ah oui?
2: Je le fais autant de fois que je peux. C'est vraiment... À chaque fois, ça fait du bien. À chaque fois, moi, ça me fait pleurer parce que tu te vois différemment, tu te rends compte différemment. Donc, t'as ces correspondances-là. Quand t'arrives au studio, t'es accueillie par une équipe des femmes extraordinaires.
1: Sensibiliser au fait que certaines femmes ont tout perdu dans la vie. Là.
2: On le voit tout. On voit toutes sortes de femmes à tous les jours. C'est pour ça qu'on donne justement une formation approfondie et continue. Tu vas rencontrer des femmes qui leur restent quelques semaines à vivre. Tu vas rencontrer des femmes qui ont vécu des cancers, qui ont vécu des agressions, qui ont vécu des séparations, qui ont vécu de la violence conjugale. Tu vois de tout. Puis quand tu rentres dans cet environnement-là, où est-ce qu'on est une équipe entièrement féminine... vu que tu as cette espèce d'écoute-là, cette ouverture-là...
1: Une sororité féminine.
2: Absolument.
1: Là, sororité, c'est féminin, mais...
2: On double.
1: On double.
2: Sororité féminine. Donc, tu as une ouverture, puis on a la grande chance qu'il y en a qui se livrent à nous et qui vont nous expliquer ce qui s'est passé, parce que c'est important de le savoir. Tu peux pas faire... Il n'y a pas deux photoshoots qui vont se ressembler.
1: OK.
2: Oui, les poses sont prédéterminées parce qu'on a un éclairage hors de ce monde. Les photos sont spectaculaires. Notre équipe qui fait des recherches pour développer justement les studios, ils sont des génies dans ce qu'ils
1: font. J'ai vu des photos, c'est vraiment très beau, là, très léché, très respectueux de la femme.
2: Oh, complètement. On les honore. On est dans le respect, dans l'admiration continue et éternelle à cette compagnie-là. Mais quand on parle à une femme, quand on va passer le processus au travers de ces poses, Julie, justement, tu fais de la danse, tu vas le savoir, quand on bouge notre corps, quand on se positionne d'une certaine façon, il y a des émotions qui vont ressortir.
1: Oui.
2: On le sent dans notre corps, ça va se manifester. Quand on a les épaules en arrière, la tête levée, la poitrine bombée, ben, tu te sens plus forte. te sens oui. plus confiance que si tu es toute ratatinée sur toi-même, tu vas te sentir plus vulnérable.
1: C'est ça.
2: Quand on tourne la tête à droite versus à gauche, bien à droite, c'est plus vulnérable, vu le placement de ta jugulaire. Il y a toutes sortes d'affaires comme ça, c'est super intéressant. Mais justement, en passant au travers de ça, moi, je veux savoir justement d'où viens-tu? Mm-hmm. C'est quoi la relation avec ton corps? Parce qu'est-ce que ton photoshoot, toi, par exemple, il va être super motivant. On est vraiment en mode succès. On te célèbre, c'est le fun, on va rire. Limite un peu confrontationnel dans le sens où « regardez-moi bien aller mm-hmm. » ou est-ce que tu as besoin d'un petit peu plus de douceur? Est-ce qu'il y a quelque chose qui va ressortir? Est-ce que, justement, tu te connectes à ton corps pour la première fois depuis longtemps? Mm-hmm. As-tu besoin que je t'accompagne comme ça à ce moment-là et de te laisser le moment, justement, de t'abandonner, de te pardonner, de te laisser pleurer puis de finalement te retrouver?
1: De vivre le moment.
2: Exactement. Et puis, pour revenir sur ta question, ce que tu me disais, est-ce qu'on voit un petit punch? Mm-hmm. Dans presque la totalité des photoshoots, moi, c'est mon moment préféré de l'expérience au complet, tu vois une espèce de... d'étincelle derrière le regard, plus vers la fin, où elle se repositionne toute seule. Oh. Tu sens qu'elle s'habite. C'est très subtil. Parfois, mm-hmm. c'est, tu le sens, c'est super
1: dramatique. Faut capter le moment.
2: Faut capter le moment. Puis quand tu le vois, elle sent. Donc, à chaque fois que je le vois, ce moment-là qui est précieux, je dis, est-ce que tu viens de sentir là, ce qui s'est passé? Puis elles vont toutes me dire oui. Je sais pas ce que c'était, mais je suis prête. Et c'est
1: ça fait du bien.
2: Beauté. Ça fait du bien. Puis c'est là qu'on se reconnecte justement à la sensualité. Ce petit moment-là de, ah, OK, c'est quoi? J'aimerais ajuster un petit peu. Je vais prendre la pause, OK, je vais me laisser tomber dedans. Mm-hmm. C'est ça, la sensualité. C'est là que tu viens cliquer.
1: Oui.
2: Tu viens te connecter à ce côté-là de toi-même et là, tu viens d'ouvrir un monde au complet. Que là, tu peux parler de, justement, la sexualité éventuellement. Puis mm-hmm. comment est-ce que je fais pour habiter ce corps-là maintenant qui m'appartient, que je viens de découvrir vraiment.
1: Oui. Que je viens de voir sans ces lunettes noires-là ou grises mm-hmm. Que je mets tout le temps. Parce que exactement. C'est ce qu'on porte souvent après une agression ou un événement traumatisant. Julie, qu'est-ce que tu en penses de tout ce qu'Emmanuel a dit?
3: Je suis assez d'accord avec ce qu'elle a dit. C'est essentiel d'aller développer un contact différent avec son corps. Personnellement, moi, je passe à travers le sport.
1: OK.
3: Il y a souvent le rapport au corps qui, après une agression, va être... soit à tendance de négligence,
1: oui.
3: soit à tendance de contrôle excessif.
1: Mm-hmm. J'ai négligence. Fait les deux, moi. J'ai été d'un extrême à l'autre.
3: Ben oui, t'as balancé. Hein? L'être ça. Humain, il fait ça, il balance.
1: Ben
3: hein?
1: oui.
3: Il fait comme le balancier de l'horloge mm-hmm. du grand-père. On va aller se rendre compte qu'à travers... après avoir survécu à une agression, souvent la personne... ça se peut qu'elle déclenche des addictions okay, alimentaires. Oui. Quand on est en hypersexualisation, ça va être sexuel.
1: C'est ça, c'est une addiction aussi. L'addiction
3: exactement. Au sport, contrôle excessif, rigidité alimentaire. Mm-hmm. Donc, soit je mange trop, soit je mange pas assez, soit il y a certains aliments que je vais aller bannir, etc. etc.
1: Tout est contrôlé.
3: Tout ouais. est contrôlé. Donc, le rapport au corps est extrêmement subtil et demande en fait un regard avec tellement de bienveillance, d'empathie, puis de... j'ai envie de te dire d'amour. Je pense oui. que la personne qui accompagne la personne ayant survécu à une agression, c'est vraiment... Elle doit... aller mettre de l'amour dans son accompagnement. Mmh. Puis, ça semble être votre marque de fabrique chez Nouveau. Donc, c'est une très belle ouverture, je pense.
1: Oui, puis je voulais... Tu sais, en ronde, on a parlé justement de la sensualité puis de redevenir femme. Mmh. Toi qui as vécu la violence durant l'enfance, tu disais que tu as bâti ta féminité avec ce que tu avais vécu.
3: Ben en fait, puis là, je vais peut-être plus m'adresser à ton auditoire qui a vécu de l'inceste.
1: Oui.
3: Quand t'es une petite fille, puis que tu te fais attoucher, que tu vis ce type de situation-là, tu n'apprends pas que ton corps, il t'appartient. Tu apprends que ton corps, c'est le corps du peuple. Ouais. Et ben moi, c'est comme ça que je l'ai...
1: Non, mais c'est vrai.
3: je l'ai amené. Et que du coup, en fait, ben... c'est pas toi qui as le contrôle là-dessus. Donc, de manière quasi automatique, tu vas aller dire oui pour certains rapports, alors que si vraiment tu t'arrêtes puis tu te
1: penses
3: poses,
1: non.
3: Si tu penses non.
1: C'est ça.
3: T'en veux pas. Mais tu vas faire, ah, ben oui. Puis tu vas aller chercher, en fait, quelque chose qui est différence parce que tu vas vouloir ressentir à travers ce corps-là. Et souvent, après une agression sexuelle, ça va être d'aller ressentir. Parfois, c'est la douleur que tu vas aller rechercher.
1: Oui, hein?
3: Ouais. Donc souvent, les partenaires risquent d'être plus brutaux que ce que, en fait, ton corps a besoin de beaucoup de douceur, beaucoup de pardon. Il a besoin de beaucoup de tendresse. Puis cette tendresse-là, tu ne te l'offres pas parce que tu ne sais pas que tu as le droit de te l'offrir.
1: C'est ça. Moi, je disais souvent, j'ai besoin de douceur. Mmh. Jusqu'à épuiser les gens autour de moi, j'ai besoin de douceur. Jusqu'à ce que je réalise que cette douceur-là, je pouvais me la donner à moi-même.
3: Exact. Et... c'est ça qui est beau, c'est qu'à travers le parcours, tu sais, les thérapies, les apprentissages, les lectures, les écoutes, etc., mais petit à petit, tu vas aller reconnecter avec cette zone de douceur et de bienveillance à l'intérieur de toi. Ça va être nécessaire. Moi, je pense que sincèrement, un des gros outils pour aller retrouver sa féminité après une agression, puis que tu te sois construit ou pas là-dedans, ça va être de pouvoir se pardonner.
1: Oui.
3: Se pardonner à soi, de s'être fait vivre ça, de s'être rejeté soi-même, de s'être fait vivre cette violence. Pas la violence de l'agression, parce qu'on s'entend qu'il n'y a pas personne qui souhaite ça pendant sa vie. Mais d'avoir continué, en fait, de s'être traité avec beaucoup de haine.
1: Oui.
3: C'est souvent de la haine qu'on va ressentir pour soi-même.
1: Mon Dieu, ça me touche que ce que tu dis, c'est vrai. On ne s'aime pas.
3: Non.
1: Même on se déteste.
3: Oui, parce que c'est forcément de notre faute.
1: Ben oui.
3: En même temps, quand on a grandi là-dedans, on se l'est fait dire.
1: Mm-hmm.
3: Moi, je me suis fait dire, mais tu fantasmais sur ton père.
1: Non,
3: c'est pas ça qui s'est passé.
1: Moi, je me suis fait dire, tu voulais te faire violer.
3: Exact, ben oui, c'est une évidence.
1: Ben oui, tu sais, j'ai voulu ça, voyons donc.
3: En tout cas, donc il y a beaucoup de choses en fait qu'on va entendre, qu'on va recevoir. Souvent, on va les recevoir comme un coup de poignard, et parce que ce sont des personnes qui sont autour de nous, parfois même en autorité sur nous, eh bien, on va penser que c'est eux qui ont raison.
1: C'est ça.
3: Donc, on va aller se déposséder un petit peu plus de la bienveillance, de la douceur, de l'amour de soi, etc. Et on va aller se traiter avec négligence.
1: Mm-hmm.
3: Nous-mêmes, on va devenir notre propre agresseur.
1: Absolument.
3: C'est vers ce pardon-là que j'encourage chaque personne à faire le chemin. Parce qu'une fois que tu t'es pardonné à toi, tu vas pouvoir t'ouvrir à des relations, y compris à des relations sexuelles, y compris à ta propre sensualité différente, dans la bienveillance, dans l'amour, dans l'acceptation.
1: Oui. Puis moi, des fois, ça va peut-être vous surprendre tout le monde, mais je dis souvent haut et fort là, pour qu'on m'entende, puis pour que je l'entende aussi, évidemment. C'est donc bien le fun d'être une femme.
3: Mm-hmm.
1: Parce que je pensais jamais que j'allais dire ça un jour. Mm-hmm. Je trouvais que c'était épouvantable d'être une femme avant. Mais maintenant, je prends soin de moi, je prends soin de mon corps, j'ai des rituels, des petites crèmes, des petits pots de crème. Laissez-les, hein, vos pots de crème sur les bureaux. Vous avez le droit de vous chouchouter. Vous avez le droit de penser à vous, à votre bien-être, à être bien en dedans comme en dehors.
3: Exactement.
2: Qu'est-ce que tu préfères, Josée, quand tu dis t'aimes ça, c'est le fun d'être femme?
1: Oui, bien j'aime ça parce que je prends le temps, comme je le disais, de prendre soin de moi, de choisir mes vêtements, juste ça. Tu sais, un bout de temps, je m'habillais toujours en noir, puis je me suis toujours habillée un peu enfoncée, j'ajoutais quelques couleurs. Mais dernièrement, une de nos chroniqueuses, Elisabeth Vaillancourt, qui est analyste de couleurs, me fait remarquer que le noir, bien, c'est quoi, ça m'allait pas si bien que ça. Alors, j'ai décidé d'éloigner le noir de mon visage et de porter des couleurs plus flamboyantes. Et depuis que je fais ça, ça m'a beaucoup aidée dans ma féminité.
2: OK.
1: Énormément, parce que je me trouve resplendissante. Puis on a le droit de se trouver belle, on a le droit de se trouver resplendissante, rayonnante. C'est le droit de tout le monde de se trouver comme ça, homme ou femme, ou les autres. Mais... souvent, on voit ça comme de la vanité.
2: Oui, ben c'est malheureusement, la société, ça, qui vont nous dire que c'est...
1: les autres nous disent ça, mais on se dit ça à nous-mêmes aussi quand on n'est pas habitué de s'aimer. Et c'est ça, c'est le fun d'être une femme. Parce
2: c'est
1: que je suis une femme et j'habite mon corps et j'habite ma sensualité. Et je suis en voie de faire des photos sensuelles, mesdames et messieurs. Et j'ai très, très hâte.
2: On va tellement avoir du fun.
1: On va aller en pause musicale avec Sandrine Hébert et Garde-Fou. On revient tout de suite après pour la conclusion de cette émission.

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1: De retour aux Invisibles, Emmanuel Turcotte, si on veut joindre nouveau photographie, on fait quoi?
2: Oui, il y a tellement de façons différentes sur les réseaux sociaux.
1: Mm-hmm.
2: Déjà, Nouveau, N-U-O-V-O, photographie sur Instagram, sur Facebook, on est sur LinkedIn.
1: Moi, je vous ai rejoint par Facebook.
2: Exactement. On a toutes sortes de liens là, puis il y a une équipe qui travaille 7 jours sur 7. Donc, on va vous contacter. Faites juste me laisser vos petites informations. Puis, on ouvre le cœur un petit peu, on ouvre la tête un petit peu. On va venir vous rejoindre à moitié chemin. Puis, on va vous traîner avec nous autres. On va vous tenir dans nos bras. Puis, ça va sincèrement être une expérience qui change une vie. Puis, vous n'avez rien à perdre.
1: Moi, tu sais, j'aime ça, ce que j'entends. Mais quand je vais y aller, je veux marcher droite.
2: Yeah.
1: Je veux mener la marche. C'est ça que je veux faire.
2: On va être en arrière, on va t'applaudir.
1: C'est ça. C'est ça que je veux.
2: T'as une armée.
1: Je veux une haie d'honneur.
2: Je te prépare ça dès la semaine prochaine.
1: Julie, on a parlé de sensualité, de féminité. On a parlé un petit peu de sexualité. C'est sûr qu'on ne peut pas développer extraordinairement. Il nous reste quelque chose comme 5 minutes à l'émission. Comment t'as trouvé l'émission?
3: J'ai beaucoup aimé cette émission. Je l'ai trouvée vraiment douce. J'espère que les auditeurs ont perçu ça, que c'est un partage de cœur à cœur qui a été fait aujourd'hui.
1: Oui, absolument. Parce qu'on est trois battantes, trois femmes extraordinaires. Et si on peut inspirer, ne serait-ce qu'une personne aujourd'hui, ben le boulot sera fait.
2: Mm-hmm.
1: Hein? Emmanuel, comment t'as trouvé ça, toi?
2: J'ai adoré ça. C'est toujours une grande beauté d'avoir des femmes qui s'ouvrent, qui se parlent sans filtre.
1: Oui.
2: Sans filtre, avec beaucoup d'attention. Je pense qu'il y avait aussi beaucoup de bienveillance là, dans la salle aujourd'hui. De savoir qu'il y a peut-être quelqu'un, comme tu dis, qui a besoin d'entendre ça. J'ai trouvé ça magnifique.
1: Puis il y a les hommes aussi autour de nous qui peuvent nous célébrer également. C'est pas tous des abuseurs, les hommes, là. Ça peut être des gens bienveillants et ils peuvent nous célébrer. Moi, il y a plein d'hommes autour de moi qui me célèbrent puis qui me disent que je suis belle, que je suis rayonnante, que je suis drôle et intelligente et je sais qu'ils sont sincères et ça me fait un bien fou.
2: Absolument. Et surtout aujourd'hui avec la fête des pères, il y en a des papas qui sont extraordinaires. Moi, j'en ai un. Il y a des conjoints qui sont extraordinaires, des amis.
1: T'en as un conjoint extraordinaire?
2: J'en ai un conjoint extraordinaire. Donc, oui, ça n'a rien à voir avec les hommes nécessairement non plus.
1: Non.
2: Tu sais, c'est pas
1: les femmes gens en général. Les hommes, c'est ça.
2: On le dit plutôt, la société en soi, et contre les femmes, peut être une grande source justement de trauma.
1: Oui, absolument. Absolument. Julie, en terminant, les jeunes filles, leur donner le goût d'habiter leur féminité.
3: Je pense que j'ai entendu le plus beau compliment venant de ma fille récemment. Je partageais avec elle que j'aurais jamais voulu être un homme, que j'ai aimé chacune de mes grossesses, que j'ai aimé mettre au monde ces enfants-là, que même si pour de vrai, ils me rendent folle et c'est eux la petite cause de mes vieux cheveux blancs, je les aime d'amour et que ben pour moi, la féminité passa aussi à travers ma maternité.
1: Absolument.
3: Et elle m'a répondu très franche, un petit peu à ma façon. Elle me ressemble beaucoup, cet enfant-là. Et elle m'a répondu, mais maman, moi non plus, j'aurais jamais voulu être un homme. Je suis très, très bien en étant une femme. Et j'ai trouvé que c'était le plus beau compliment qu'elle m'avait fait parce que je viens d'une mère qui a détesté être femme.
1: Ah.
3: Et du coup, je me suis dit, bon, la chaîne, elle se reconstruit de façon différente. J'avais envie aussi d'adresser juste un petit mot.
1: Oui.
3: Le petit mot de la trajectoire, que peut-être que le but du jeu, en fait, c'est de passer de la victime à la femme en pouvoir.
1: Oui.
3: Et la femme en pouvoir, ça passe au passage par reprendre confiance et connexion en ton corps.
1: Absolument. Je suis d'accord avec toi. Notre corps, ben c'est un temple. Et s'il est profané, il demeure toutefois un endroit, à mon avis, à moi, qui ne le sera jamais. C'est notre essence même. Il y a certaines personnes qui appellent ça l'âme, le divin en nous. Pour moi, c'est mon essence. Puis il suffit de se rappeler comment s'y connecter. C'est un processus pour revivre à fond, s'aimer enfin, et où à nouveau. Je vous remercie, les filles, d'avoir été avec moi aujourd'hui. Je suis encore tout émue, je suis encore renversée de ce qui a été dit aujourd'hui. Je suis contente qu'on l'ait dit, qu'on l'ait nommé. Je suis contente parce que la femme se doit de se célébrer, je ne le répéterai jamais assez. Emmanuel, je suis contente que tu acceptes d'être chroniqueuse chez nous.
2: Hein?
1: Je t'ai fait la demande hier.
2: Oui, c'est un honneur, j'adore ça. T'es extraordinaire déjà en tant qu'être humain. Là, c'est,
1: merci.
2: C'est fantastique, c'est une super émission de radio. Puis c'est, je suis tellement contente de pouvoir parler. J'ai l'impression qu'on jase justement, où tout le monde qui nous écoute, là, on les sent avec nous autres. Donc,
1: c'est vrai ça.
2: Ouais, vraiment.
1: On les sent, puis on a de plus en plus de commentaires. On a la page Facebook, les gens m'écrivent là-dessus, me font des suggestions, me font des commentaires. Les gens sont gentils. Elle nous encourage à continuer. Quand je fais des vidéos sur Facebook ou les autres réseaux sociaux, les gens nous regardent. Je sais qu'ils vont écouter l'émission. Si c'est pas aujourd'hui que vous l'avez écouté, vous allez pouvoir l'écouter en différé sur le site de la Radio Allumée ou encore sur Spotify, parce qu'on est sur Spotify. Tous les épisodes le sont d'ailleurs. Donc, si vous voulez, pendant les vacances, faire du rattrapage, là, voir mes talents d'animatrice novice, mais je viens de plus en plus expérimentée. Et ben vous pouvez aller sur Spotify ou sur le site Internet. Il y a une application aussi sur le site Internet. On peut retrouver les balados de toute la station. Sur ce, moi, je vous dis bonjour. Merci d'avoir été là. On fait relâche pour les deux prochaines semaines, des petites vacances bien méritées. On revient le 12 juillet avec une invitée bien particulière. Je vous garde la surprise pour ce moment-là. Et je vous dis merci. Merci d'être à l'écoute. Donc, au 12 juillet, même heure, même poste.
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13: Bonjour tout le monde. Nous sommes aujourd'hui, parce que vous le savez avec moi, on est toujours aujourd'hui. Mais aujourd'hui, c'est un aujourd'hui spécial, c'est le début de l'été. Donc, officiellement, je vous annonce, Charles Gaudreau, il est avec nous, comme vous connaissez. On est 21, c'est le début de l'été. Et aussi le début de quoi, Charles, quand c'est l'été?
14: Le solstice d'été.
13: Et ça veut dire que les journées vont... Rapetisser, et ça commence.
14: La nuit de la Saint-Jean, après ça, ça commence.
13: Oui, donc là, on est dans cette période-là. Donc, vous l'avez reconnu, on est avec Charles Gaudreau.
14: Pourquoi tu m'invites à ton émission?
13: Me venger.
14: OK, oui, OK.
13: Parce que ce que vous devez savoir, c'est que je suis toujours interviewé par Charles, ou souvent de fois interviewé par Charles.
14: Parce que je suis l'animateur
13: Charles.
14: Du matin ici.
13: Oui, au 103.3.
14: Il faut le dire aussi.
13: Oui, aussi, il faut le dire. Alors, je suis interviewé par lui. Et là, j'ai décidé de me venger et de l'inviter à mon émission du dimanche. Dimanche matin, on se garde en forme sur les ondes du 103.3. Alors, je te le dis officiellement, bonjour Charles.
14: Bonjour. Pourquoi tu m'invites à cette émission-là? Je suis l'antithèse de l'athlète.
13: Oui, mais on se garde en forme avec l'âge. Pas besoin d'être un athlète pour se garder en forme.
14: T'as raison là-dessus.
13: Je sais. Alors, Charles, on va le dire à tous nos auditeurs, il y a un passé d'athlète vraiment extraordinaire, Charles.
14: Oh, n'exagérons rien. J'ai tenté l'acrobatie.
13: Oui, alors, il a été à l'école de cirque.
14: J'ai une formation de comédien d'abord.
13: Oui.
14: Elles vont faire 40 ans l'an prochain. J'ai fini l'école de théâtre en 87.
13: OK.
14: Et un de mes premiers emplois a été avec une compagnie qui s'appelle Dynamo Théâtre, avec qui j'ai travaillé de nombreuses années. Dynamo Théâtre qui existe toujours, qui fait du théâtre jeunesse, qui fait du théâtre de mouvement. On me choisit pour la pièce Murmure dans les années 80, fin des années 80, début des années 90. On dit, il y a juste une chose, faut que tu ailles suivre un stage avec comment il s'appelait Sigmund à l'école de cirque.
13: Pas Sigmund Freud?
14: Non, c'était un Polonais qui était prof d'acrobatie.
13: OK.
14: Alors, je suis allé faire un mois et demi à l'école de cirque à Montréal avec Sigmund, puis apprendre plein d'affaires, le salto arrière, toutes ces affaires-là. Et ça a été complètement fou. C'était, en bon français, un crash course.
13: OK.
14: Et j'ai fait, grâce à ça, j'ai fait un 3 ans de tournée sur Murmure.
13: OK. Oui. Donc, des saltos arrière.
14: Bon, il y en avait un dans le show, à un moment donné, où il y avait toutes sortes d'affaires.
13: Est-ce que tu es encore capable de faire un salto arrière? Non, t'as pris une retraite du salto arrière.
14: Il y a quelque chose d'important que je dois dire. J'ai pas un corps, il y en a qui sont nés pour faire de la gymnastique.
13: Oui.
14: J'ai pas vraiment un passé de gymnaste.
13: Non.
14: J'ai pas un corps de gymnaste, donc j'ai pas bien pris soin de moi à cette époque-là. Pas que j'avais une mauvaise hygiène de vie, je m'entraînais pas. Je faisais deux spectacles par jour. C'est une forme d'entraînement en soi, tu me diras. Mais je me suis blessé gravement en spectacle. Okay. Un ligament déchiré au genou.
13: Oui, genou gauche ou genou droit?
14: Le croisé antérieur, oui. Okay. Alors, il y avait un moment dans le spectacle, je ne sais pas, à l'Improkin, où un des comédiens me prenait et me faisait marcher sur un mur. Puis il me ramenait au sol, il me refaisait marcher encore. Ça, on voit quelque chose de similaire dans Singing in the Rain, à un moment donné. Les autres sont bons. Alors, à un moment donné, devant public, ça déchire. Voilà, la perception, vous êtes en train de déjeuner. Alors, la perception que j'essaierai d'être moins, de ne pas être trop graphique, c'est le genou qui me plie dans l'autre sens.
13: OK, c'est assez. Okay. C'est assez, c'est assez.
14: Ouais, et j'ai pas été opéré parce qu'à l'époque, c'était un an d'arrêt complet. Oui. Je pouvais pas me permettre d'arrêter. J'ai gagné ma vie. J'ai eu une orthèse. J'ai terminé l'année avec une orthèse. C'était ma dernière année, fort heureusement, sur ce spectacle-là. Je savais déjà que je quittais. J'étais amoureux de Colette, avec qui je suis toujours. Et ça, c'est une autre histoire. Oui. Mais j'ai jamais été opéré. Et j'ai porté une orthèse pendant des années. J'ai fait très attention à moi. Et j'ai pu, sans problème, faire plein d'affaires qui n'étaient pas acrobatiques, bien sûr, mais sans problème. Mais là, ça me rattrape actuellement.
13: Ça veut dire dans le genou droit? Oui. OK. Mais je dis toujours le genou droit. Pourquoi l'importance du droit et du gauche? Parce que moi, ils m'ont opéré dans le gauche. Fait que c'est pour ça que je veux savoir.
14: Donc, c'est ma jambe d'appel.
13: Ah oui, ça c'est vrai. Oui. Moi aussi, ma droite, c'est ma jambe d'appel, c'est pas ma gauche. Mais là, Charles, puis là, je vais parler un peu de ta vie privée avec nos auditeurs.
14: Je n'ai aucun secret.
13: Et voilà.
14: Sauf peut-être... Non, mais je
13: Et j'ai remarqué que tu avais eu une perte de poids entre les premières entrevues qu'on a faites et aujourd'hui. Qu'est-ce qui est arrivé? Est-ce que tu as pris conscience de ta condition physique?
14: Oui, oui, tout à fait. Tu sais ce qu'on fait comme métier... Moi, il faut dire aussi que j'ai un passé où j'en perds, j'en gagne assez facilement.
13: OK.
14: Mais en vieillissant, c'est plus difficile.
13: Oui.
14: Mais comme métier, animateur du matin, c'est complexe comme habitude de vie. Et j'ai découvert que souvent, pour lutter contre la fatigue, tu manges, puis ça marche. Ouais. Mais c'est pas bon pour la santé.
13: Non, surtout les chips.
14: Les chips, n'importe quoi, n'importe quoi. Puis j'ai découvert que moi, j'étais pas très sucré, mais j'ai découvert que le sucre, attention, te garde éveillé, te récompense. Et puis faut pas ne faites pas ça à la maison. Non. Alors, tant et si bien que je me reconnaissais plus moi-même. Un matin, je me suis levé, j'ai fait « OK, c'est terminé. » Je fais attention, tout simplement.
13: Et puis là, on a remarqué une perte de poids. Mais
14: je ne sais même pas de combien de livres.
13: Oui, mais...
14: Les taux de ceinture.
13: Non, mais ça paraît beaucoup.
14: Les taux de ceinture.
13: Oui.
14: Oui.
13: Ça paraît beaucoup. Mais simplement parce que, je vais te dire, Charles, tu es un être vieillissant, comme nous sommes tous des êtres vieillissants.
14: 62 ans. Je suis dans 64, Alain.
13: Et que les années passent. Oui. Hein. Mais qu'est-ce que tu fais aujourd'hui pour essayer de te garder en forme? Parce que tout le monde dit, on veut pas, je vais dire un gros mot, on veut pas finir dans des CHSLD. Les gens sont là, je veux être à la maison le plus longtemps possible. Qu'est-ce que tu fais pour essayer de garder en forme?
14: Ben, j'ai une vie... active. J'ai d'autres enjeux aussi, je t'en parlerai tantôt. Oui. J'ai des problèmes cervicaux aussi, ça, c'est une autre affaire. Puis c'est arrivé en scène aussi, sur scène, une blessure. Moi, ce qui me permet de garder la forme, c'est d'avoir toujours des projets et c'est de travailler.
13: OK, c'est le travail.
14: Le travail, la vie active. Ma blonde est comme moi. On n'est pas des workaholics, mais d'avoir un but dans la vie en se levant le matin... C'est tellement important, c'est tellement au centre de ma vie.
13: Mais est-ce que tu fais encore des marches ou pas de marches?
14: Le chien, on promène le chien.
13: Bon,
14: c'est,
13: voilà.
14: C'est déjà un exercice en soi.
13: Ben, il y a beaucoup de personnes qui disent on garde la forme en raison du chien. J'espère que tu as un levrier.
14: Un caniche.
13: Un caniche.
14: Bon, qui, Stanley, qu'on salue, qui nous écoute sans doute. Mais l'autre affaire aussi, c'est que tout est prétexte pour bouger un peu, parce que je suis pas très sportif. Okay. Quand ma journée est faite, je dois t'avouer que je bouge un petit peu, mais début d'après-midi, c'est pas mal réglé. Là,
13: okay. Fait que Stanley va faire sa marche. Ou c'est-tu Stanley qui fait sa marche ou toi qui
14: les
13: fais
14: deux,
13: la marche?
14: Les deux. Oui.
13: Mais dans ton enfance, est-ce que tu as joué à des sports?
14: Ah ben, oui, écoute.
13: Qu'est-ce que tu faisais?
14: Ben, j'ai joué au basketball jusqu'à collégial. J'étais joueur de basketball au collégial, mais j'ai arrêté.
13: Il semble qu'il te manque un pied.
14: Ben, j'étais bon. Un dribbleur. J'ai joué jusqu'au cégep, Alain.
13: OK.
14: Oui. Puis, à un moment donné, je vois... je suis pris dans l'équipe du Cégep à Drummondville. Et le coach, bah, je suis pas grand. Hein, j'ai arrêté de grandir, moi, à un moment donné.
13: Mais oui.
14: Je tiens ça de mon père. Je fais 5 et 8. il me gardait sur le banc.
13: Okay.
14: Et je frustrais parce que moi, je suis un bon joueur. J'ai joué sur le circuit provincial quand j'étais au secondaire. Puis, il me gardait sur le banc parce qu'il privilégiait les grands. Puis, Puis, j'ai toujours été attiré par les choses artistiques. Et je suis fâché après une pratique, puis je dis, c'est pas mal fini, là, j'arrête, il me fait jamais jouer. Je m'en vais à Shawinigan, je m'en vais à Sherbrooke, pour rien, je reste assis sur le banc. Puis on était deux, trois frustrés comme ça. Et je passe dans le corridor, il y a une porte qui s'ouvre, je te jure. Il y a une porte qui s'ouvre, puis il y a quelqu'un, une élève, une étudiante du cégep, qui me reconnaît. « Hey, t'es dans mon cours de français, t'as fait quelque chose l'autre jour, t'es drôle, toi, viens-t'en ici. » Hein? Quoi? Là, je vois des gens habillés avec des gilets de hockey. C'est quoi ça? Et c'était des gens qui commençaient à faire de l'impro. C'était naissant, les ligues d'improvisation.
13: La Ligue nationale d'improvisation.
14: On est en 82, et c'est des étudiants du cégep de Drummondville qui faisaient de l'impro, qui cherchaient des joueurs, qui cherchaient un gars, parce que c'était juste des filles qui voulaient faire ça. Puis, je me mets un gilet, puis ça passe ce soir-là, je découvre l'impro. Alors, cette journée-là, le basketball était terminé, et ça m'a donné le goût au théâtre. L'impro a ouvert la porte pour le théâtre, puis... C'est pour ça que je suis devenu comédien. Mais à la base, j'étais un joueur de basketball. J'adorais ça.
13: Mais là, Charles, t'es pris dans le problème de tous mes invités.
14: C'est-à-dire?
13: Le temps est déjà écoulé.
14: Ben voyons donc.
13: Ben oui, je te le dis, le temps est écoulé.
14: Bon.
13: Mais l'importance pour ça que j'ai invité Charles, c'est que toute personne sur la planète doit prendre soin d'elle et se garder en forme.
14: Oui, tout à fait. Et faire avec. On parle des morceaux en cours de route. C'est ça que je voulais te dire, Alain. J'ai eu des problèmes cervicaux. J'ai été opéré il y a quoi, 10 ans ici.
13: Ah non,
14: j'étais animateur ici. Et
13: je m'en souviens d'ailleurs.
14: J'ai un petit côté gauche magané.
13: Oui.
14: Hein, donc toujours engourdi, les deux doigts, l'auriculaire, puis l'annulaire, ça marche moyen. Mais... J'accepte, je suis résilient. Je dis, OK, ça marche moins, c'est pas grave.
13: Mais je vais t'inviter quand même le 4 juillet pour ma journée de sprint de 100 mètres au parc à l'école secondaire Gérard Filion. Si tu veux pas courir, t'es libre de pas le courir.
14: Stanley va marcher. Courir avec moi.
13: Oui. Puis, ou sinon, tu donneras le coup de départ ou tu t'occuperas de l'arrivée, mais on va abuser de toi. Alors,
14: merci Alain.
13: Alors, c'est tout le temps que nous avons avec notre invité. Inquiétez-vous pas, on va avoir d'autres invités, dont Guillaume Leblanc qui va nous parler tout à l'heure. Mais oubliez pas, la bonne nouvelle, c'est l'été qui commence aujourd'hui.
14: Oui.
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1: Alors, nous sommes de retour de la pause. Nous sommes toujours aujourd'hui, parce que vous savez, le principe de base, c'est d'être aujourd'hui, et on est toujours dans la grande saison de... On commençait à s'occuper du potager. On commençait à planter des choses pour pouvoir récolter, évidemment, nos fruits, nos légumes à la fin de l'été. Et là, j'avais une invitée parce que là, on l'a déjà parlé avec Dalop dans le passé, et qui nous parlait, elle a fait de l'athlétisme chez les vétérans, elle aussi. Et je voulais savoir, parce que ça m'intrigue toujours, parce que les gens, on vient de finir une saison à l'intérieur, puis là, on s'en va dans la saison à l'extérieur. Oui, à l'extérieur, parce que c'est le temps des jardins. Alors, Dalop, comment vas-tu aujourd'hui?
2: Ben, bonjour Alain, oui. Ça va vraiment bien. Il commence à faire beau, fait que je suis contente, je peux m'entraîner dehors.
1: Bon.
2: J'aime ça, j'adore ça.
1: Bon, là, est-ce que tu peux nous dire, durant la réclusion du mois de novembre à avril, qu'est-ce que tu as fait comme entraînement pour te garder en forme?
2: Moi, l'hiver, je m'entraîne toujours avec mon entraîneur bar. Mais je m'entraîne, je commence au mois de décembre à peu près, aussitôt que la neige commence à tomber, je rentre à l'intérieur pour faire mes entraînements.
1: Okay.
2: Moi, je suis chanceuse, je peux faire mes entraînements au complexe sportif, okay. CN, à Brossard, sur le terrain de soccer. Ils me laissent faire ça, je suis chanceuse. Fait que deux fois par semaine, je suis là. Je fais mes réchauffements, je commence à faire comme... pratiquer ma technique pour me lancer. Mais je ne peux pas vraiment lancer. C'est plus, on travaille la technique.
1: Mais là, pour revenir, tu vas à l'édifice où le Canadien de Montréal s'entraîne?
2: Oui.
1: Au CN? Mais on peut aller s'entraîner à cet endroit-là?
2: Non. C'est moi, j'ai comme un privilège.
1: Ah, OK.
2: Ils me laissent aller là parce que ça fait plusieurs années que j'y vais, fait qu'ils me laissent continuer, mais c'est pas ouvert à tout le monde.
1: OK, parce que moi, quand je vais là, c'est pour aller à la boutique, je vais te le dire, je prends pour le Canadien de Montréal. Je vais à la boutique pour acheter des casquettes
2: oui.
1: du Canadien.
2: Oui. Moi aussi.
1: Mais j'ai jamais vu les joueurs du Canadien, j'aimerais ça, mais non.
2: Une fois, j'ai fait une course avec Piqué Subban sur le terrain de soccer. Ça fait des années.
1: Okay.
2: Parce qu'eux autres, ils venaient sur le terrain pour jouer au football, comme juste pour le fun. Fait qu'il était là. Et je ne sais pas comment c'est arrivé, mais j'ai fait une course avec lui. Je l'ai battu. Fait que c'était
1: Oh, il ne devait pas être content. Il ne devait pas être content. Mais pour en revenir, fait que toi, tes entraînements de lancer, qu'est-ce que tu fais comme entraînement? Parce que c'est juste pour nous décrire à nos auditeurs, qu'est-ce qu'on peut faire comme entraînement quand on n'a pas beaucoup d'espace ou qu'on est limité? Qu'est-ce qu'on fait?
2: Bien, c'est ça. Fait que l'hiver, même dans les compétitions, c'est juste deux choses qu'on peut faire. C'est le lancer du poids et le marteau lourd. C'est les deux épreuves qu'on peut faire à l'intérieur pendant l'hiver.
1: Okay.
2: Avec les trois autres, le javelot, le disque et le marteau régulier, là, marteau long, on ne peut pas faire ça à l'intérieur, ça n'existe pas. Fait que moi, je pratique le lancer du poids, je suis capable de pratiquer ça, ma technique, et aussi, ça, je peux le lancer quand je suis au complexe.
1: Okay.
2: Il me laisse lancer ça, mais le marteau lourd, je peux faire mes tournes, mes spins, mais il ne me laisse pas lancer le poids parce pour moi, c'est 16 livres et ça peut endommager le terrain. Fait que j'ai pas le droit de
1: ou blesser quelqu'un qui passe tout près.
2: Mais il y a personne. Moi, je suis seule. La plupart du temps, il y a personne. Les écoles viennent aussi avec les enfants pour faire l'éducation physique ou je sais pas trop quoi, là.
1: Okay.
2: Mais moi, souvent, je suis seule. C'est juste moi et Bob. Mais même à ça, les gens du complexe n'aiment pas ça que je lance le marteau lourd. Fait que c'est correct. Je suis les conseils.
1: OK. Mais ce que je veux dire, au niveau de l'entraînement, est-ce que tu fais de la course à pied? Est-ce que tu fais des push-ups? C'est quoi du vélo stationnaire? Qu'est-ce que tu fais pour te garder en forme?
2: Bien, moi, à la maison, comme deux fois par semaine, je suis avec Bob au complexe. Les autres, trois fois par semaine, je fais mes entraînements chez moi. Fait que je fais du elliptique.
1: OK.
2: Ça, je le fais trois fois par semaine. Je fais aussi. La musculation chez moi. J'ai les free weights, là, les poids.
1: OK.
2: C'est ça, on s'appelle ça les planches, toutes sortes de planches.
1: Pour faire des push-ups, des setups?
2: Les push-ups, je ne peux pas. J'ai push-ups, mais mon physio m'avait dit de ne pas faire ça à cause de je ne sais pas trop quoi. Ça fait que je ne les fais plus, les push-ups. Je les faisais avant, mais je ne fais plus ça. C'est plus les planches.
1: OK.
2: Side planches. sur le côté, whatever.
1: OK, pour le, là, tu renforces tes abdominaux. Donc, tu fais de l'exercice, puis pour tous nos auditeurs, bon, l'hiver, on peut faire de l'elliptique, on peut faire du vélo stationnaire. Mais là, quand arrive le mois de mai, là, le fameux mois où on voit les tulipes sortir, où on voit toutes les jonquilles, puis le muguet, là.
2: Ça fait du bien.
1: Ça fait du bien. Là, est-ce que tu fais de la course à pied à l'extérieur? Est-ce que tu fais du vélo? Quel sport tu fais?
2: Ben le sport, je continue à m'entraîner avec Bob deux fois par semaine, dehors.
1: Ouais.
2: Et je continue à faire aussi mes entraînements moi-même, seul à la maison, le renforcement, la musculation.
1: Ok.
2: Et aussi en fin de semaine avec mon mari, on va faire des randonnées, vélo. Comme au mois de juillet, on fait le paddleboard. Je ne sais pas c'est quoi.
1: La planche sur l'eau? Le paddleboard?
2: Oui, paddleboard, c'est ça, exactement.
1: Moi, c'est le seul nom que je connais, même en français.
2: OK. Ah, OK, bien, c'est ça. Fait qu'on fait ça. Je suis toujours comme. Je marche beaucoup. Mais c'est ça.
1: Ce qui est important, c'est de bouger tout le temps.
2: Exactement.
1: Parce qu'on a eu comme invité Marcel Jobin, puis c'est ce qu'il disait, bouger, marcher. Lui, il avait fait la marche toute sa vie. Puis il disait, j'ai presque pas eu de blessure. Fait qu'il faut y aller en marchant.
2: Bien, c'est ça. Moi aussi, je fais deux fois par semaine, je vais aller à la piscine municipale pour faire des entraînements dans la piscine avec une amie.
1: OK.
2: Et c'est le fun aussi de faire ça avec quelqu'un. Un ami, c'est plus le fun des fois avec quelqu'un d'autre.
1: OK. Puis là, je vais t'amener sur ce sujet-là parce que c'est une des raisons pour laquelle je t'ai invité. Tu vas m'aider et tu vas nous aider. On va se faire une petite journée de compétition le 4 juillet prochain, ici à Longueuil. De sprint. Est-ce que pourrais-tu nous décrire un petit peu ce qu'on va faire? Ce que les gens, parce qu'on va faire une invitation générale à toute la population, ça va être quoi les épreuves qu'on va faire, comme tu me l'avais suggéré?
2: Bien, on va faire comme un sprint de 400 mètres.
1: Oui.
2: Je
1: ne
2: sais pas si on avait parlé de faire un 400
1: mètres
2: aussi.
1: 100 mètres, mais... et tu m'avais parlé d'une course à relais.
2: Oui, le relais, ça s'appelle un 4 par 100 mètres pour le relais. On peut faire ça mix, deux hommes, deux femmes.
1: Ouais.
2: Ça, c'est le fun. Et on va faire comme un réchauffement qu'on en fait d'habitude quand on fait des entraînements d'athlétisme.
1: Et c'est ouvert à toute la population. C'est ça qui est important. Oui. C'est pas juste...
2: Pas les jeunes. C'est juste pour comme les gens 35 ans et plus, comme les
1: tout vieux. C'est ça. Mais ce que je veux dire, c'est pas limité. Il faut être un athlète là, de haut niveau, puis il faut être fédéré pour avoir une carte de membre. On l'invite l'ensemble de la population. Un 100 mètres, un 400 mètres. 400 mètres, ça, c'est dur à faire. J'ai essayé d'en faire des 400 mètres. C'est toute une épreuve.
2: Oh! Je les aime pas, mais je les ai faites moi aussi. C'est pas mon préféré, ça, c'est certain. Mais non, mais c'est pour tout le monde. N'importe si quelqu'un avait fait ça dans sa jeunesse, c'est quelqu'un qui a jamais rien fait de leur vie. C'est correct, là. C'est pour tout le monde. Pour les débutants, pour les experts, whatever. Si tu veux essayer la piste,

0: Ben oui, quand il fait chaud comme ça, c'est pas ouf.
1: Et les gens l'oublient souvent. On n'a pas besoin de faire un demi-marathon pour être en forme. Juste s'entraîner doucement. Oui, vas-y.
0: C'est doucement qui est le mot-clé, là. Il faut pas se forcer trop. En plus, le 4 juillet, là, on va faire ça comme relax.
1: Oui.
0: Pour savoir c'est quoi. On veut pas blesser personne. On veut pas que personne se blesse, là. Il faut prendre ça comme vraiment slow. Il faut que le corps s'adapte à faire ce type d'entraînement. Fait que c'est vraiment juste pour introduire les sprints aux gens.
1: Ouais. Et là, malheureusement, Dallas, les 10 minutes, ça passe tellement vite.
0: Déjà, wow!
1: Mais merci pour cette publicité. La seule condition que je fais pour le 4 juillet, tu n'as pas le droit de me dépasser aux 100 mètres, Dallas. C'est clair, ça?
0: Ben,
1: on va mettre ça clair.
0: Pour moi, là, c'est certain que moi, j'ai comme ralenti beaucoup. Mais c'est vraiment pour le fun. Juste pour dire qu'on l'a fait, ça nous donne comme un... la confiance, c'est incroyable. Oui. Juste des petites choses comme ça, la confiance que ça nous donne.
1: Et ça va être ici, à Longueuil, sur la piste de l'école secondaire Gérard Filion. Alors, c'est tout le temps qu'on a d'ailleurs, et c'est certain qu'on va se reparler d'ici le 4 juillet.
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1: Alors, nous sommes de retour de la pause et la bonne nouvelle, nous sommes toujours en plein milieu du solstice de l'été. On a commencé l'émission avec Charles Gaudreau. On était dans le solstice de l'été, on l'est encore. C'est fantastique aujourd'hui. Et n'oubliez pas, on plante aujourd'hui les tomates, les concombres, les radis, les carottes, les citrouilles, les melons d'eau. C'est le temps, les haricots, c'est le temps de planter parce qu'après ça, il va être un peu trop tard. Mais comme il fait un petit peu de pluie, un petit peu de soleil, ça va fonctionner partout, pour tous vos légumes. Fait qu'on y va. Et là, on vient de parler avec Madame Dalla Bertolucci, qui nous parlait évidemment de son entraînement d'été et du fait qu'elle va sans doute participer aux 100 mètres contre moi-même à la compétition qu'on organise cet été à l'école secondaire Gérard Filion. Ça va être le 4 juillet. À compter de 10h30, avec les courses qui vont commencer à 11h, vous pouvez venir. Il va peut-être même y avoir des petites prix de présence, mais venez vous essayer de faire un 100 mètres. Vous pouvez le marcher si vous voulez pas le courir, mais on va organiser ça pour que les gens puissent évaluer leurs conditions physiques, puissent parler de conditions physiques, puissent parler de c'est quoi faire un 100 mètres. Faire un 200 mètres, faire un 400 mètres, puis il va y avoir des gens qui font des distances plus importantes, vous pourrez en parler. C'est juste pour que vous découvriez qu'il n'y a pas que le marathon sur route qui existe, mais il y a des courses beaucoup plus, limitées dans l'espace et qui donnent des résultats au niveau du conditionnement physique parce qu'en vieillissant, on veut améliorer sa condition physique. Et en parlant de conditions physiques, ça a été mon premier invité lors de la première émission de On se garde en forme avec Alain Pronkine sur les ondes du 103.3. C'était Denis Laflamme. Et comme j'adore la littérature, parce que Denis Trudel va parler de littérature un petit peu après moi, puis lui aussi va être au 100 mètres, là, soyez pas inquiets, Denis va être là aussi. Alors, je suis shakespearien. Et quand on est shakespearien, il faut que c'est l'alpha et l'oméga, ça veut dire on commence et on finit. Et comme Shakespeare, on commence avec Denis Laflamme et on va terminer la saison en beauté avec Denis Laflamme. J'espère que je lui mets pas trop de pression à Denis. Alors Denis qui est au bout du fil, Denis, comment vas-tu en ce 21 juin?
2: Ça va super bien. On s'adapte à la météo.
1: Ouais,
2: on s'entraîne dehors et on s'adapte.
1: Ton jardin, est-ce que c'est réglé?
2: Oui, depuis cette semaine.
1: Bon.
2: C'était le temps, j'attendais la chaleur.
1: Bon, parle-moi de ça. Alors, Denis, qui est, je vais l'appeler comme ça, il n'aime pas ça, mais je vais l'appeler de même, qui est le président du comité des maîtres à Athlétisme Québec. Est-ce que tu aimes ton titre ou...
2: Pas tout à fait,
1: ça,
2: mais je le prends.
1: Je le prends. Alors, lorsque quelqu'un est président d'un comité, en somme, c'est qu'on lui donne le travail de nous écouter les autres. c'est juste ça, le travail. Alors, Denis, trêve de balancer. Toi, tu fais de la marche olympique, on le sait, un peu comme Guillaume Leblanc la semaine dernière. Et est-ce que tu as commencé ou est-ce que tu as continué à t'entraîner? Puis c'est quoi tes plans pour cet été?
2: Cet été, ça fait déjà 3 compétitions que je fais à date cette année. Mmh. Et c'est de la préparation tout au long de l'année pour les championnats du monde en Corée, à Daegu, en août cette année.
1: En août cette année, ça va aux championnats du monde. Ouais. Juste pour nous situer...
2: Septième championnat du monde.
1: Les septièmes. Ça fait combien de fois que tu fais les championnats du monde?
2: Sept fois.
1: Et tu les fais, évidemment, dans la catégorie des maîtres, ça veut dire les plus de 35 ans.
2: C'est en plein ça. Et j'ai eu déjà 3 podiums, puis j'espère bien être capable, peut-être, de faire un 4e podium.
1: OK. Et là, à Daegu, peux-tu nous dire c'est quand exactement la date à Daegu?
2: C'est du 22 août au 2 septembre.
1: OK. Et puis ça, est-ce que tes billets d'avion sont réservés?
2: Ah oh oui, depuis le mois de décembre, okay. Heureusement, avant la crise du pétrole.
1: Et à ta connaissance, est-ce qu'il y a beaucoup de Québécois et de Canadiens qui vont y participer?
2: On s'attend d'avoir probablement 150 à 200 Canadiens, et le quart de ça, c'est peut-être une trentaine au niveau du Québec.
1: OK. Au niveau, toi, c'est plus la marche olympique, la marche rapide. Est-ce que vous êtes plusieurs dans le contingent qui sont de la marche rapide?
2: Oui, je pense qu'on devrait être 6 facilement. Facilement 6.
1: OK. Ouais. Et puis toi, tu es dans quelle catégorie d'âge? Parce que moi, je situe toujours les vétérans les plus de 35 ans. Fait que toi, tu es dans la tranche d'âge de quoi? 40-45?
2: Les maîtres de 70-74.
1: On rajeunit pas, hein? Denis.
2: Et 50 puis... ans que je suis... Ça fait 50 ans que je bouge et que je suis actif.
1: Okay. Et quand tu vas faire la marche, quelle distance est-ce que tu vas marcher à Daegu?
2: Là, je suis inscrit au 10 km marche, okay, route, et 5000 mètres sur piste.
1: OK. Alors,
2: pour... Il y a aussi un 20 km sur route, mais ouais, ça commence à être... C'est un autre type d'entraînement, là.
1: OK. Mais... parce qu'on parlait la semaine dernière avec Guillaume Leblanc, que tu connais, je présume, médaillé d'argent aux Jeux Olympiques. Et lui, s'est déjà fait disqualifier aux 50 km marche. Est-ce que toi, une aventure de disqualification, est-ce que ça t'est déjà arrivé?
2: Trop souvent. Ça fait 2 ans que je travaille pour essayer d'améliorer la technique, parce que quand on vieillit, le corps change. Oui. Il faut s'adapter. Il faut savoir que la marche athlétique, c'est la seule épreuve jugée en athlétisme.
1: Oui.
2: Toutes les autres épreuves, c'est mesuré, soit par chronomètre, par mesure de hauteur, de longueur,
1: de vitesse.
2: Il y a des juges. Et la perception qu'on a personnellement de la technique peut être différente de la perspective des juges.
1: Oui. Alors, tu as été disqualifié pour quelle raison, toi?
2: Pour genou non 100% bloqué.
1: OK. Donc, un peu comme Guillaume Leblanc l'expliquait, il dit oui, il faut toujours avoir un pied au sol, mais aussi que le genou doit être bloqué. Et avec les années, en tout cas, je connais des expériences personnelles, l'arthrose finit par s'y mettre, puis c'est un petit peu plus difficile de déplier le genou. Est-ce que c'est un peu ton cas ou pas d'arthrose, tout est beau?
2: Non, c'est une blessure au ménisque qui complique un peu toujours le même genou gauche.
1: OK, c'est toujours le genou gauche. J'ai la même difficulté. Mais pour arriver, bon, tu parles des championnats du monde, est-ce que tu vas faire d'autres compétitions avant? Puis c'est quoi ton plan d'entraînement pour l'été?
2: J'ai tout le temps, c'est la séquence, c'est trois semaines d'entraînement en montant avec une semaine de récupération active, mais de la récupération, parce que plus on vieillit, plus on est susceptible d'avoir des blessures et plus ça prend de la récupération. Et la récupération fait partie de l'entraînement si on veut prévenir des blessures.
1: OK. Pour nos auditeurs qui écoutent puis qui disent, écoute, moi, quand je vais marcher, je marche à telle vitesse. Toi, un 10 km à la marche, ça te prend combien de temps environ? Mettons pour les championnats du monde, là.
2: C'est une heure. C'est ça. 6 minutes au kilomètre.
1: OK, donc en une heure, tu fais 10 kilomètres.
2: Ouais,
1: sais-tu qu'il y a des gens comme moi qui sont même pas capables de faire ça en courant?
2: Oui, je marche plus vite que la moyenne des coureurs. Mais des gens comme les gens qui font des Olympiques, eux, sont à 3 minutes 45 au kilomètre.
1: C'est une autre catégorie. Donc là, tu vas t'entraîner cet été. Il nous reste à peu près une minute avant la pause d'identification. Quand tu t'entraînes l'été, parce que ça m'a toujours fasciné l'été, j'ai remarqué l'été, comme qui commence aujourd'hui, il faisait chaud souvent. C'est quoi ton attitude devant les températures de 34 ou 38 ou même de 40 degrés Celsius avec l'humidex?
2: Ça amène de l'eau avec soi.
1: OK.
2: Dans une petite bouteille. Puis l'entraînement est adapté. On diminue un peu la vitesse.
1: La cadence.
2: Parce que l'entraînement, c'est pas une compétition, c'est l'entraînement. Donc, il faut vraiment s'adapter. J'y vais plutôt le matin,
1: okay,
2: à 6h le matin, plutôt que souffrir à 10h ou à midi,
1: okay,
2: ou en soirée.
1: Et puis là, est-ce que tu fais... quand tu t'entraînes actuellement, pas actuellement, mais durant l'été, est-ce que c'est plus des 5 km, des 8 km, ou tu vas vraiment jusqu'à des 20 km de marche?
2: Non, dans mon cas, ça va jusqu'à du 15... Le maximum, là... Ça va jusqu'à du 12, 13, 15 kilomètres aux 2 semaines à peu près. Là.
1: Okay. Puis là, est-ce que tu fais aussi des 5 kilomètres là-dedans? Ou...
2: Oh oui, avec des intervalles, puis avec des 5 km, puis des 3 km d'échauffement, puis des 10 fois 400 mètres. C'est très similaire aux entraînements de course sur route ou course à pied. C'est des genres d'intervalles. Puis de la piste puis de l'intervalle, ça fait partie de l'entraînement si on veut améliorer son cardio.
1: Alors là, on va s'arrêter un petit peu. Là, on va revenir avec ton travail de président du comité des maîtres en athlétisme. Là, on va passer évidemment la pause d'identification de la station. Vous êtes toujours sur les ondes du 103,3 à l'émission On se garde en forme avec Alain Pronkin et on est de retour après la pause.

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1: Alors, on est de retour. Vous êtes toujours aujourd'hui et on est toujours le 21 et on est avec Denis Laflamme qui nous parlait des compétitions de marche olympique et qui nous a parlé que son jardin, il avait tout planté ça cette semaine. Ah, en passant, Denis, est-ce que ça a commencé à pousser dans ton jardin?
2: Oui, ça a sorti. La température est vraiment parfaite. Un peu de pluie, un peu de soleil, un peu de pluie, un peu de soleil. Tout sort, c'est pas long.
1: Beaucoup de pluie, un peu de soleil, plutôt qu'on voit dans ces derniers temps. Et là, je veux t'amener, parce que c'est un sujet, on faut se garder en forme, puis comme on dit, ben, il n'y a pas juste la course, on peut faire de la natation, on peut faire du vélo, on peut faire plein de sports. Et les personnes plus âgées, disons vieillissantes, les gens comme moi, disons, on peut faire de l'athlétisme, on peut faire des 100 mètres, on peut faire de la marche, on peut faire tout ça. Mais est-ce que tu peux nous dire, pour les maîtres, ça veut dire les plus de 35 ans, est-ce qu'il existe quelque chose, est-ce qu'il existe quelque chose dans, à la Fédération d'athlétisme du Québec, qu'on appelle Athlétisme Québec? Est-ce qu'il y a des compétitions? Est-ce qu'il y a des événements?
2: Absolument. Il y a les championnats régionaux qui se font du côté, genre les crépuscules, les soirs.
1: Okay.
2: Il y a les championnats il y a des championnats provinciaux qui se font aussi. Le championnat provincial en salle et en plein air. Championnat canadien en salle et en plein air. Et les championnats du monde en salle et en plein air.
1: OK, ça, je sais qui s'en viennent. Les championnats provinciaux, cette année, ça a lieu à quel endroit?
2: Ça va être à Québec, à l'Université Laval, le 26 juillet.
1: OK. Et là, si les gens veulent s'inscrire... Mettons que moi, j'écoute l'émission, là, puis là, je décide de m'inscrire pour aller faire, disons, les championnats provinciaux ou encore les championnats canadiens. Parce que si j'ai bien compris la littérature que tu m'as envoyée, il n'y a pas de standard. Ça veut dire que toute personne inscrite à la fédération n'est pas obligée de dire, ben écoute, j'ai fait le 100 mètres en 15 secondes pour pouvoir s'inscrire. Est-ce que tu peux nous expliquer comment est-ce qu'on s'inscrit à la fédération?
2: Oui. Pour faire ce genre de compétition-là, les autres que les championnats régionaux, pour faire les championnats provinciaux, championnats du monde, ça prend l'adhésion provinciale.
1: OK.
2: Avec, il n'y a aucune préqualification. On va sur Athletics Regs, puis on va s'inscrire soit comme membre d'un club ou comme indépendant.
1: OK. Est-ce que c'est mieux d'aller comme membre d'un club quand on ne connaît pas le milieu?
2: Athlétisme Québec privilégie passer par des clubs parce qu'il y a le côté social, il y a le côté aussi entraîneurs qui sont disponibles et ça coûte environ comme 140 $ comme adhésion dans un club. Et adhésion comme indépendant, c'est comme 225-230 $ comme indépendant. C'est le choix de l'athlète selon ses...
1: Et une fois qu'on est inscrit, comme sur la Rive-Sud, à Longueuil, ici, bon, c'est l'athlétisme Rive-Sud. Il y a un autre club à Saint-Jean, je crois que c'est Saint-Jean Olympique. À Montréal, il y a plusieurs clubs. On a invité souvent Jean-Yves Cloutier du Club des vainqueurs. Donc, juste appeler ces clubs-là, puis ça, vous avez les coordonnées à Athlétisme Québec sur l'Internet. Vous vous inscrivez, puis là, vous pouvez aller au championnat canadien, vous pouvez aller au championnat québécois. Et les championnats canadiens, cette année, à moins que je me trompe, c'est à Laval, n'est-ce pas, Bernard? Denis, excuse.
2: Oui, ils sont à Laval le 30 juillet, 1er 2 août.
1: OK. Et là, on peut s'inscrire. Puis, est-ce que tu vas y être, toi, Denis?
2: Oui, je vais faire le 5000 mètres marche.
1: OK.
2: À Laval, le championnat canadien, oui.
1: Et à Québec, est-ce que tu vas y aller?
2: Non, ça fait déjà 4 compétitions que je fais cette année, puis dans mon calendrier de préparation pour les championnats du monde, c'est trop serré.
1: C'est un peu trop d'épreuves à la fois. OK. Toi, en parlant, là, tu parles de ton calendrier de préparation. Donc, tu parles d'entraînement. Donc, tu parles d'un entraîneur. Toi, ton entraîneur, est-ce que c'est un être humain ou est-ce que c'est l'intelligence artificielle?
2: Les deux.
1: Oh, oh!
2: L'intelligence artificielle, c'est utile, mais il faut être très critique par rapport à ce qui est proposé. Qu'on le consulte pour des raisons médicales, pour des questions d'entraînement, il faut avoir le jugement, la capacité de juger de la pertinence de ce qui est sorti, de ce qui ressort, parce que sinon, ça ne fonctionne pas. Alors,
1: OK, mais Mais puis l'entraîneur, lui, il va servir à quoi? L'entraîneur humain, celui à qui on peut parler, qui est une vraie personne?
2: Ben là, il échange avec le... C'est au niveau de, des perspectives plus long terme. C'est au niveau des... le côté psychologique aussi, côté mental. C'est important, cette partie-là. Là.
1: OK. Donc, bon, ce qui est important, c'est d'avoir un entraîneur. Toi, tu peux-tu nous donner le nom de ton entraîneur?
2: C'est pas évident. De toute façon, là, actuellement, je fais partie du club Saint-Jean Olympique et je n'ai pas d'entraîneur auprès du club Saint-Jean Olympique.
1: Je m'excuse, je pensais que ça avait été Jean-Yves Cloutier, c'est pour ça, parce qu'on a reçu souvent notre émission.
2: Jean-Yves Cloutier, il a été mon entraîneur pendant 30 ans, là.
1: OK, mais c'est quand même quelque chose. On va l'appeler ton entraîneur, là, un de tes mentors, là. Okay.
2: C'est grâce à lui, d'ailleurs, que je fais de la marche athlétique.
1: Ouais. Alors, juste pour te dire, parce que c'est important, les minutes s'envolent, on organise une compétition, un sprint, un 100 mètres, 400 mètres, 800 mètres, ici à Longueuil, à la piste. Ici, Gérard Filion, qui aura lieu le 4 juillet prochain vers 10h30. Le début des courses va être à 11h. Jean-Yves Cloutier sera présent. Est-ce qu'on peut compter sur ta présence?
2: Oui, je vais être là, sans faute.
1: Est-ce que tu vas courir un 100 mètres?
2: Non.
1: Ah, je savais.
2: Je vais marcher un 100 mètres.
1: Oui, mais si tu marches le 100 mètres, est-ce que tu vas me laisser une chance si je le cours à côté de toi?
2: Non, je ne laisse pas de chance à personne.
1: Alors, je vais me faire battre par un marcheur pendant un 100 mètres.
2: Je marche plus vite que beaucoup de coureurs. Au revoir. À voir. Mais ce sera l'intrigue de présentez-vous, puis vous allez voir là, ce qui est en force.
1: Oui, on a Guillaume Leblanc, que tu connais, qui est médaillé d'argent aux Jeux Olympiques en marche à Barcelone, qui devrait normalement être présent. Et lui, au moins, il dit qu'il va m'aider dans le 100 mètres marche. Il va m'apprendre des choses et il va dire, tu vas voir, Alain, tu vas aller en t'accélérant. Il y a aussi Dalla qui va être là, Bertolucci, qui va être présente aussi, elle a dit qu'elle allait me laisser des chances au 100 mètres, mais j'ai l'impression que personne ne va me laisser de chance dans le 100 mètres-là. En tout cas, à toute la population de Longueuil, venez voir, on va peut-être avoir un champion olympique qui va être là, mais il faut s'entendre. N'oublions pas, Guillaume Leblanc a maintenant plus de 60 ans et il fait encore sa marche régulièrement. Alors, malheureusement, c'est tout le temps que j'ai. Quand je dis tout le temps que j'ai, c'est tout le temps que j'ai depuis le mois de septembre, parce qu'on a commencé au mois de septembre avec Denis Laflamme. On a fini avec lui, Denis Laflamme. Et j'espère que recommencer en septembre prochain avec Denis. Oui, normalement, je recommence en septembre prochain. Et oui, je vous annonce immédiatement qu'en septembre prochain, nous serons toujours aujourd'hui. Parce qu'aujourd'hui, c'est toujours aujourd'hui. Et que les journées, quand on va revenir au mois de septembre, vont rapetisser beaucoup. Il faut, et je vous le souhaite à tous les auditeurs du 103,3, d'avoir un bel été, d'essayer d'aller dehors. Comme j'ai dit, il y avait des gens, on a entendu des experts toute l'année, on a eu des gens de terrain, on a eu des entraîneurs, des athlètes qui ont dit ce qui est important, ouvrez votre porte et allez dehors. Mettez-vous en forme. Et je pense, puis Bernard, je pense que... Bernard, Denis, voyons, pourquoi je t'appelle toujours Bernard Denis? Parce que sans doute, parce que mon premier entraîneur s'appelait Bernard. Alors, Denis... je ne sais pas toi, mais est-ce que tu es comme moi, il faut aller dehors. Sortez dehors, c'est l'été, c'est le temps d'en profiter. Parce que l'automne puis l'hiver, c'est un petit peu plus difficile. T'es d'accord, Denis?
2: Un petit coup de pied dans le popotin et on sort dehors. Une fois dehors, l'effort est fait, le restant, ça va tout seul. Ouais.
1: Puis on n'a pas besoin de devenir champion du monde. On n'a pas besoin d'être le meilleur au monde. On a besoin d'être là et d'aller marcher. Alors, c'est tout le temps que nous avons pour cette année. On se revoit au mois... on se revoit à façon de parler. On va se reparler au mois de septembre. Et déjà, mon premier invité, c'est Denis Laflamme. C'est bien noté, Denis, t'es le premier invité. Sois prêt.
2: Je vais être prêt.
1: Alors, et on se reparle à l'automne.
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1: Bon dimanche matin, FM 103.3. Bienvenue à Réalité LGBTQ+. Je m'appelle Simon Latour et j'ai toujours le plaisir de vous présenter des gens qui fascinent. Aujourd'hui, je reçois quelqu'un que j'ai découvert sur les réseaux sociaux récemment, derrière le compte Mr. Minimalist avec ses 139 500 000 abonnés sur Instagram. Steve Gonsalves partage sa passion pour le design intérieur, les trouvailles IKEA, rares et vintage, ainsi que des espaces colorés qui ne passent jamais inaperçu. Et surtout, il a un penchant pour la musique physique. Surtout les CD, dont j'adore parce que je suis pareil. Ce qui m'a particulièrement interpellé chez lui, c'est sa capacité à voir la beauté et à raconter des histoires à travers les objets qui l'entourent. C'est d'ailleurs notre toute première rencontre aujourd'hui et je suis vraiment très heureux de le faire à la radio. Bon matin, Steve.
2: Bon matin, merci de m'accueillir.
1: Allô, comment ça va?
2: Ça va super bien, toi?
1: Ça va bien, je suis content que tu sois ici.
2: Ben, je suis content d'être ici.
1: Ça s'est fait très rapidement.
2: Effectivement.
1: On s'est découvert sur TikTok, puis là, comme moi, à un moment donné, j'ai comme compris que tu habitais à Montréal.
2: Oui, effectivement, je pense que beaucoup de gens, même si je l'ai mis dans ma bio sur Instagram, les gens ont l'impression que j'habite à LA. C'est fou.
1: Ben, tu fites le persona, mais ton compte, tes comptes en fait, Instagram et TikTok, ne reflètent pas ce que j'ai vu à Montréal.
2: Je pense que honnêtement, c'est vraiment la vue. Je pense que c'est aussi le mix, comme tu as dit, le contenu que j'apporte. C'est quelque chose de différent que j'amène, puis qui n'est pas toujours vu à Montréal.
1: Vraiment. Puis moi, avant tout, j'aime toujours retourner aux racines. Je pense que c'est comme ça qu'on apprend vraiment bien à connaître quelqu'un, hein, surtout en onde.
2: Oui.
1: Tu as grandi où?
2: Ben moi, je suis né à Montréal et puis j'ai grandi à Laval. J'ai déménagé en 90 à Laval.
1: T'es un Lavalois?
2: J'étais un vrai Lavalois.
1: Ouais.
2: Effectivement, j'ai jamais bougé de là. Mes parents se sont installés là en 90. Puis j'ai été à l'école là. Mes études, tout a été fait là, en fait.
1: Tout,
2: oui.
1: T'as-tu des frères et sœurs ou t'es enfant?
2: Oui, j'ai un frère et une sœur. Un frère qui a 3 ans de différence avec moi. J'ai une sœur qui a 8 ans de différence avec moi. Fait qu'on est 3 enfants. Je suis le plus vieux de la famille. Fait que c'est un peu moi qui leadais un peu la chose.
1: Ah, t'étais le leader.
2: Ouais.
1: mais vous avez tous un peu le même âge ou?
2: Oui, c'est ça. Fait que tu sais, on a comme 3 ans, comme je dis, de différence avec mon frère, 8 ans de différence avec ma sœur. Mais on s'entend super bien là, toute la famille ensemble. J'ai une famille je suis d'origine portugaise, fait que je l'ai appris en fait, je le parle, je l'écris.
1: Puis toi, t'es né ici en fait.
2: Je suis né ici.
1: Mais tes parents sont.
2: Sont du Portugal, sont des Açores, qui est quand même très connu. Beaucoup de gens voyagent au Portugal en ce moment. Destination voyage très très très belle. Moi, ça fait longtemps que je suis pas allé. Ça fait depuis l'âge de 18 ans que je suis pas retourné, mais c'est quelque chose.
1: Ah ouais?
2: Oui.
1: Et t'as de la famille là-bas?
2: J'ai de la famille là-bas.
1: Des amis
2: aussi? Effectivement. J'ai de la famille aux Açores. Ouais.
1: Fait que tu y allais en vacances?
2: J'y allais en vacances, puis on s'installait là-bas. La plage est vraiment pas loin. Fait que c'est super intéressant. La nourriture, la bouffe, c'est excellent, là.
1: Ah. Mais c'est fou, ça, parce que. De un, moi, ce que je peux énormément apprécier ça, parce que même si t'es né ici, par exemple, t'as quand même cette culture-là en toi, pareil, tu sais, c'est ça. Puis t'as une passion pour les grandes choses.
2: Oui.
1: T'es un épicurien de la vie.
2: Oui.
1: Puis t'aimes les arts.
2: Ah oui, hein? J'adore.
1: Puis très jeune, je pense que t'as commencé à aimer les arts.
2: Oui, effectivement, je pense que déjà dans notre au primaire, les arts plastiques, c'était quelque chose qui était super intéressant pour moi.
1: Ah ouais?
2: Ah ouais, j'aimais beaucoup ça. Au cours de mon secondaire, j'ai commencé à dessiner. Tu sais, il y avait les bons vieux mangas, Dragon Balls, Sailor Moon.
1: Oui,
2: j'étais capable
1: Naruto.
2: De dessiner ça. C'était tellement quelque chose que je me mettais dessus puis que j'appliquais vraiment tu sais, vraiment cette création là et puis je pense que c'est parti de là. Puis ça m'a vraiment amené où je suis aujourd'hui. Je pense que ça en fait partie de ce parcours là.
1: Puis là, tu as étudié en quoi, toi, à l'école?
2: Ben c'est ça qui est intéressant, c'est que quand j'ai fini le secondaire, j'ai été en pâtisserie. J'ai fait un diplôme en pâtisserie. Fait que j'ai étudié là-dedans, j'ai eu mon diplôme, j'ai travaillé 5 ans dans une pâtisserie. Fait que ça faisait partie un peu de ce côté-là encore de l'art, de la création avec les gâteaux de mariage, les gâteaux de fête. C'était super, super cool. Par contre, je me suis dit, est-ce que c'est vraiment juste ça que je veux faire de ma vie? Mm-hmm. Fait que je suis retourné à l'école, je suis retourné au cégep. Puis là, je suis allé plus dans le web design. Okay. C'était aux alentours des années 2000 où tout ce qui était ordi commençait. Puis là, tu sais, il y avait vraiment le Dreamweaver, il y avait Flash, tu sais, tout ça qui s'en venait. Et là, tout le monde disait, va-t'en dans les ordinateurs parce que c'est là que la job, elle est là, tu sais.
1: Oui, ben surtout dans ces années-là, je pense.
2: Oui, hein, c'est ça, exact. Ça l'a beaucoup développé de ce côté-là.
1: Vraiment.
2: Puis, mais là, après ça, quand j'ai fini ce cours-là, écoute, il n'y en avait pas de job parce que tout le monde s'était sauté dessus. Fait que je me suis ramassé vraiment dans le service à la clientèle. Fait que je me suis comme un peu délaissé de cette créativité-là. Puis là, je suis allé dans le service à la clientèle. Puis à travers ça, j'ai fait différents emplois à travers ça. Puis là, je me suis comme ressourcé à un moment donné. Puis je me suis ramené à dire, OK, est-ce que je veux vraiment juste rester dans le service à clientèle, dans tout ce qui était le service à clientèle le téléphonique, là, au téléphone. Fait que j'ai été directeur adjoint et directeur de magasin dans une boutique de déco.
1: OK.
2: Puis j'écoutais beaucoup aussi des émissions de décoration. Puis je pense que ça a vraiment été la base initiale de où je suis. Parce que là, j'ai commencé à découvrir les styles différents. J'ai commencé à découvrir un peu les goûts des gens, mais aussi les matériaux, les couleurs. Puis à travers ça, il y a aussi le côté minimaliste qui est comme...
1: Oui, qui est revenu tellement in, là, tu sais,
2: ouais,
1: surtout...
2: Oui, effectivement.
1: Oh, ouais.
2: Puis, tu sais, c'est de là un peu que mon nom est parti, parce qu'il y avait un documentaire qui était sorti en 2017 sur Netflix, qui s'appelait Minimalism. Et je l'avais écouté, puis j'avais vraiment aimé ça, le concept de vraiment garder ce qui te rend heureux. Puisque, et plus du fla-fla, si on peut dire, ben tu t'en débarrasses. Fait que j'ai beaucoup utilisé ça. Puis à travers mon Instagram, c'est un peu ça aussi que j'amène parce que les gens ont l'impression, ils voient beaucoup que j'apporte du vintage, IKEA, je vais amener des nouveaux produits, je vais beaucoup changer chez moi. Mais ils ne voient pas ce qui se passe dans le background. C'est qu'aussitôt qu'il y a quelque chose qui rentre chez moi, il y a quelque chose qui s'en sort.
1: C'est certain. Ouais. Mais oui, parce que tu pourrais pas keep-up, là, sinon.
2: Non, c'est ça. Sinon, j'en aurais ben trop. Fait que c'est ça qui est important, parce que je trouve que c'est le message, peut-être, que les gens, ils voient moins. Ils voient beaucoup cette intégration-là que j'apporte dans ma maison. Mais il y a un travail en arrière de tout ça aussi.
1: Ouais, puis il y a un processus mental aussi.
2: Ouais.
1: Puis je parle du fait d'être minimaliste, justement. Il y a un processus mental, parce que c'est souvent les gens, on les appelle les hoarders, là, qui gardent tout. Là,
2: oui.
1: Mais ça, c'est horrible.
2: Non, c'est
1: ça. Ça peut te faire du mal. Puis le fait d'être minimaliste, moi, j'adore ça parce que justement, ça te permet de toujours revivre d'une certaine façon. T'as tout le temps aimé les nouveaux trends, toi?
2: Oui, j'ai tout le temps aimé ça. Tu sais, je suis quelqu'un qui aime beaucoup le changement.
1: Oui.
2: Fait que ça fait en sorte qu'on le voit beaucoup. écoute, j'ai déjà changé durant une année 3 fois de sofa.
1: Okay.
2: Et on me dit, my God, moi j'ai un sofa, ça fait 20 ans. Puis toi, en une année, tu le changes 3 fois. Parce que j'aime ça, effectivement, changer, tester, voir un peu comment est mon chez-moi. Je trouve que faut tellement qu'on se sente bien, qu'on vient à la maison. Puis c'est ça que je voulais vraiment amener. Puis à travers ça, j'ai rajouté de la couleur beaucoup.
1: Mm-hmm.
2: Puis le minimalisme, la chose, je trouve, que les gens ont tendance à faire l'erreur, c'est qu'ils vont dire, ben c'est noir, blanc, puis gris. Mais il n'y a pas juste ça.
1: Mais non.
2: Ça peut être avec la couleur. Faut juste que tu te sentes bien, puis que les items que tu as chez toi, ben c'est des items que tu te sens bien avec.
1: Ça revient à le faire de ta façon aussi.
2: Exact.
1: Hein? Ça fait toute la différence.
2: C'est ça. Puis je pense que c'est ça que j'amène. Je l'amène d'une façon différente.
1: Ouais. Ce que j'entends beaucoup dans tout ce que tu dis depuis le début de l'entrevue, c'est que tu t'es donné un peu ce cadeau-là d'acquérir plusieurs compétences parce que t'as expérimenté un peu plusieurs, je vais pas dire industries, mais oui. T'as fait plusieurs jobs, j'imagine. T'as appris beaucoup de choses, mais ça revient toujours à l'amour pour la précision, la déco, tu dois être quelqu'un de très organisé dans la vie, en fait.
2: Oui. effectivement, je suis très, très, très organisé. J'aime ça que les choses soient placées d'une certaine façon.
1: Oui.
2: Je pense que ça fait partie de mon ADN.
1: Ça te crée-tu de l'anxiété si c'est pas à ta façon?
2: Oui.
1: Ouais, hein?
2: Effectivement, oui, ça peut créer une certaine anxiété parce que les choses sont placées d'une certaine façon. Je pense que ça fait partie de qui je suis.
1: Ouais, ouais, tout à fait, tout à fait. Puis ça, you have to cherish that.
2: Oui, il faut l'accepter aussi.
1: C'est vraiment important, absolument, absolument. Et là, qu'est-ce qui t'a donné l'envie de te lancer dans les réseaux sociaux? C'est-tu vraiment à cause de ce documentaire-là ou...
2: Je pense que c'était vraiment le côté d'aller partager. J'ai commencé, écoute, j'avais pas d'abonnés, puis après un certain temps, j'avais peut-être 2000, 3000, c'était stagnant.
1: Okay.
2: Puis ça fait quand même plusieurs années que je suis dans les réseaux sociaux, surtout Instagram. Puis je pense que le partage, ça a vraiment commencé à partir de là, de partager un peu aussi ma vision de la photographie, parce que j'en fais de la photographie, puis j'aime vraiment ce côté-là. Le côté d'aller capturer les détails, d'aller capturer les moods. J'ai toujours voulu mettre une certaine émotion attachée à que ce soit une photo, que ce soit une vidéo, que tu vois un reel, que tu essaies d'avoir cette émotion-là. Fait que j'essaie toujours de rattacher une chanson avec qu'est-ce que je feel en faisant cette vidéo-là. Puis je pense que c'est ça que ça fonctionne. Fait que je te dirais que ça l'a beaucoup... En fait, ça l'a explosé quand j'ai amené une pièce vintage IKEA. J'ai commencé à beaucoup regarder les anciens catalogues IKEA et tout. J'aime beaucoup leur design du passé. Et puis, j'amène une simple lampe, une IKEA PS 2017, qui est comme une spotlight. Et ça l'a fait en sorte que je suis parti de, je pense que j'étais rendu à 7000. J'ai monté jusqu'à 60000 en l'espace de peut-être 2 semaines. Ça a été comme on va dire là, un trending qui ça l'a boomé là.
1: Mais c'est ça, il y a tout le temps un moment, tu sais, quand tu es sur les réseaux sociaux, il y a tout le temps le post ou la story, le reel, whatever qui fait en sorte que ça part.
2: Oui, c'est ça, ça l'a vraiment pick up. Puis tu sais, en l'intérieur de ça, c'est ça, comme je te dis, j'étais en train de découvrir un peu ce côté vintage, puis je fais beaucoup de thrifting, fait que là j'en trouvais, fait que là j'introduisais ça à travers mes reels, puis là plus les gens ils s'intéressaient, puis c'était comme oh mon Dieu, tu présentes ça, je savais pas que c'était du IKEA, moi aussi je veux l'acheter. Puis là c'est devenu peu à peu, je suis devenu comme une référence IKEA vintage.
1: T'es devenu le magazine en fait.
2: Ouais,
1: c'est fou parce que ce magazine là dont tu parles.
2: Oui.
1: Je me souviens comme si c'était hier, mais quand j'étais plus jeune, c'était vraiment... Mm-hmm. Tout le monde avait ce magazine-là. Oui. Puis là, du jour au lendemain, je sais pas si c'est les gens qui m'entourent ou les gens en général, on dirait qu'IKEA a commencé à... On en parlait moins, puis je trouvais que les gens étaient très critiques avec IKEA. Puis ce que j'aime beaucoup de ce que tu fais, c'est ça, c'est... Tu le fais revivre, je trouve.
2: Mm-hmm. Oui, effectivement, je pense que les gens revoient un peu... cet amour-là qu'il y avait. Puis effectivement, tu parles des fameux catalogues, puis on les recevait à chaque année.
1: Ben oui.
2: Puis là, avec la COVID et tout ça, ils ont arrêté ça. Fait que,
1: il y a d'autres compétiteurs aussi.
2: Oui,
1: il y a toutes sortes de compagnies. Puis il y a une expression, tu sais, maintenant, mettons, on me dit souvent, t'as pogné ça chez IKEA. Tu sais, comme si c'était d'une façon, je sais pas comment dire ça. Comme si c'était cheap.
2: Oui,
1: tu comprends
2: c'est
1: ce que
2: ça.
1: Je veux dire?
2: Mais je pense que IKEA, tu sais, est tellement accessible.
1: Ouais.
2: Et puis, c'est merveilleux pour les gens qui commencent dans un condo ou un appartement. Mais je pense qu'il y a aussi le côté qu'IKEA ont fait beaucoup de collaborations. Ils ont fait des collaborations avec Gustav Westman, qui est quand même un designer très, très connu en Europe. Et ça l'a vraiment, ça l'a vraiment boomé. Des collaborations, honnêtement, qui sont excellentes. Et ça fait en sorte que les gens commencent à revenir un peu vers du IKEA. Surtout qu'ils ramènent aussi la couleur.
1: Ouais.
2: Ça fait que ça ramène un peu la nostalgie des années 80-90.
1: Exact, ça a toujours été très coloré, IKEA.
2: Oui, c'est ça.
1: Ouais.
2: Fait que ça, c'est super, super cool. Puis là, c'est sûr qu'à travers ça, ben j'ai voulu intégrer aussi un peu la musique à travers ça.
1: Oui, parce que la musique, c'est toute ta vie.
2: J'imagine. Ah, j'adore.
1: Hein?
2: Je veux dire, tu sais, depuis mon enfance, ma mère, elle écoutait la radio portugaise.
1: Mmh.
2: Fait qu'il y avait la musique qui jouait toujours dans le background un peu. Et puis...
1: c'est beau, de la musique.
2: Ah, ouais.
1: Oh my God.
2: Puis moi, je suis distant, puis là, peut-être que là, je vais donner un peu mon âge, mais je suis distant, c'est que les fameux CD players portables commençaient, puis que quand t'étais dans l'autobus, puis ça skippait, puis le disque, il arrêtait. Là,
1: les baladeurs.
2: Oui, c'est
1: ça. Oui, j'en avais, moi aussi.
2: Fait que ça, on avait ça. Puis
1: c'était l'enfer à transporter.
2: Ah, ouais. C'était quelque chose.
1: J'essaie de le faire fitter dans ta poche, là, tu sais.
2: C'est quelque chose. Mais et puis, c'est ça, effectivement. Je pense que les médias physiques, tu sais, les vinyles, ça a été quelque chose qui est revenu depuis quelques années. Mais là, il y a un intérêt qui commence à s'installer sur les CD. Et les VHS.
1: Moi, je suis jamais parti des CD.
2: Non.
1: Les CD, c'est toute ma vie. J'ai jamais arrêté d'en acheter. Je trouve ça tellement beau.
2: Oui.
1: Même les vinyles, genre... J'ai ma phase vinyle comme tout le monde une fois de temps en temps, mais au long terme, j'aime pas ça, on dirait.
2: Ouais.
1: Je suis capable de l'apprécier.
2: Oui.
1: Mais moi, juste de me lever de mon divan pour aller changer la face du vinyle, je peux pas.
2: Ouais, tandis qu'un CD, là, tu l'as au moins.
1: Tu l'as. Ah, tu joues, tu sais, comme. Il y a une façon de l'apprécier aussi, je trouve, qui est très différente. Tu regardes l'espèce de booklet. Tu te mets vraiment dans la tête de l'artiste, en fait.
2: Ben, c'est parce que. Je pense que ce qui fait en sorte aussi que les gens ont comme repris cet amour-là, c'est que ça leur appartient. C'est pas, mettons, je l'ai acheté sur Apple, je suis allé sur Spotify. C'est vraiment un média physique que tu prends, que t'es capable d'admirer, t'es capable d'aller le mettre dans ton CD player, puis vraiment de le laisser jouer. Puis j'ai beaucoup découvert, en fait, à travers certains albums, des nouvelles chansons, parce que justement, je laissais le CD jouer, puis là, t'es comme...
1: Pareil, ouais.
2: C'est donc bien bon, cette chanson-là.
1: C'est la seule façon, je me souviens d'un album. Je suis pas capable d'écouter un album du début à la fin sur mon cell. Ou comme juste... Parce que je prends mon cell, tu sais, Bluetooth, il se déconnecte. Non, mais le CD, c'est comme ça, je vais me souvenir que j'ai écouté l'album au complet.
2: Exact.
1: Tu te souviens de la toune, exact,
2: oui,
1: le thème.
2: Oui,
1: la cinquième.
2: C'est comme ça que j'ai beaucoup connu certaines chansons. Tu sais, j'aime beaucoup de genres de musique. Puis ça peut partir de Janet Jackson, Madonna, Spice Girls et Britney Spears.
1: Of course.
2: Puis ça va aller vers du Miles Davis, qui est plus dans le jazz. Puis là, ça peut aller dans le rock. Tu sais, ça peut aller dans du Pink Floyd. Dans
1: c'est une
2: YouTube.
1: Bibliothèque qui est très variée.
2: Oui, c'est ça.
1: Fait,
2: puis c'est ça que j'aime. C'est que je suis pas spécifiquement un genre.
1: Mm-hmm.
2: J'ai beaucoup de types de musique que j'aime. Puis c'est un peu ça aussi que j'essaie d'amener avec cette nouvelle, les nouveaux reels que j'ai commencé à faire dernièrement. C'est d'essayer d'aller intégrer mon amour pour le design intérieur et de l'associer à une chanson. Puis d'essayer d'aller capturer cette émotion-là, qu'après ça, j'essaie de vous le transmettre.
1: Oui, puis moi, ce que ça m'a fait quand j'ai découvert ton contenu, c'était un sentiment puissant de nostalgie.
2: Oui.
1: Hein? C'est spécial. Ben, de un, il y a le fait que la musique que tu écoutes, j'adore ça moi aussi, j'ai écouté ça toute ma jeunesse. Mais l'espèce de confort d'être chez toi aussi, tu sais, je trouve que c'est tellement important. Ça l'inspire les gens. Selon moi. Je pense que tu es une personne profonde. Hein?
2: Oui, je suis très connecté.
1: Une grande profondeur, oui.
2: Très connecté à mes émotions, très connecté à vouloir les transmettre, ces émotions-là. Je suis quelqu'un qui est capable aussi d'aller même voir un peu, ça a l'air de quoi, l'émotion dans une pièce, puis d'aller, on le « feel ». Puis je pense que c'est ça, effectivement, ça vient me chercher, là.
1: Mais là, il faut qu'on parle de ton stéréo.
2: Oui.
1: Là, c'est débile. Moi, ça fait des années que je cherche ça. Je le trouve nulle part.
2: Ah,
1: les gens, ils disent, check sur Marketplace. Des fois, il y en a qui sont disponibles. Des fois, Mais non.
2: Oui. J'en ai pas trouvé. Puis effectivement, ce fameux CD player-là qui est, ben, qui a été, dans le fond, released, ben, c'était sorti par Bang et Olufsen.
1: Coup de cœur des années 2000.
2: Oui, ben,
1: 90, non?
2: Ben, 90, parce qu'il a été fait, il a été conçu par David Lewis, mm-hmm. qui est un designer britannique. Et il est sorti en 96. J'ai comme un petit peu regardé un peu l'historique par rapport à ça. Puis il est sorti en 96, l'année d'ailleurs où l'album de Spice Girls, le premier album, est sorti.
1: Oui.
2: Et puis, moi, j'ai commencé à le voir dans les réseaux sociaux dans les dernières années. Puis je m'en cherchais un. Sont dispendieux. C'est très dispendieux.
1: Oui, mais c'est que ça aussi, tu sais, t'en achètes pas un nouveau, là.
2: Non,
1: brand
2: non,
1: new,
2: c'est ça.
1: C'est quoi, c'est 10 000
2: que, ça peut aller, écoute, ça peut aller dans des 15 000, 20
1: 000. Ah non, c'est ça.
2: C'est très, très, très dispendieux. Moi, j'ai quand même eu la chance de l'avoir à un prix quand même bien accessible. À travers Facebook Marketplace, comme tu t'es fait dire.
1: Et voilà. Parce que t'as des gens, tu sais, c'est ça qui est cool avec Marketplace. Si tu prends le temps de regarder, là,
2: oui.
1: tu trouves des bijoux des fois, là.
2: C'est incroyable.
1: Ouais. Puis là, ça, tu le voulais depuis longtemps.
2: Oui.
1: Puis, c'est combien de disques tu peux mettre à l'intérieur?
2: Tu peux mettre 6 disques CD. Et ce qui est la beauté de la chose aussi, c'est que il te remet, ça mettons, tu veux flipper du disque 1 au disque 6, ben ton artwork ou genre comment c'est et la façon dont le CD est fait revient au même endroit, fait qu'il te le replace de la même façon, le fonctionnement est extrêmement excellent. C'est très précis. C'est un luxe, honnêtement. Là, quand je l'utilise, là, puis mm-hmm. je pense que j'essaie autant que possible de le mettre dans mes vidéos, de comment il fonctionne. C'est excellent.
1: Ça l'ajoute à l'expérience,
2: oui.
1: C'est sûr. Puis c'est fou parce que à mon anniversaire en novembre dernier, j'avais demandé une table tournante, tu sais. Genre une électro... Non, Audio Technica, tu sais. Grosse affaire, je l'ai eu, j'étais super content. Je vais sur TikTok, là, je vois ça. L'espèce de machine à CD. Puis je me dis, maudit. That's what I should have asked for.
2: This is my sign. Il faut que j'en aille un, là.
1: Oh my God. Non, mais c'est puissant parce que... Je sais pas. De un, c'est magnifique à regarder, mais de deux, ça l'ajoute à l'expérience. Puis je pense que... d'écouter de la musique, on écoute toute la musique de notre propre façon, mais il y a rien de plus beau selon moi que d'avoir ta collection de musique
2: mmh.
1: que t'as collectionné pendant des années. Mmh. Moi, j'en collectionne depuis j'ai 10 ans.
2: Là. Oui.
1: C'est ouais. les mêmes CD que j'ai toujours gardé, puis je continue à en acheter.
2: Ah oh, oui, c'est ça. C'est...
1: Quand le numérique est arrivé, parce que le numérique a pris le dessus, ben j'avais peur justement, puis on dirait que je suis resté fidèle à ça.
2: Puis t'as bien fait,
1: mmh.
2: parce que tu vois le trend y est revenu.
1: Ouais.
2: Puis je pense que, puis je dis trend, mais est-ce que c'est vraiment un trend? Je pense que les gens de plus en plus sont hyper nostalgiques.
1: C'est parce qu'il y a beaucoup de changements dans le monde. Hein?
2: Oui.
1: Fait qu'on... Wow, ça c'est deep parce que je vais aller. Mais je veux dire, il y a tellement de changements que c'est pour ça que la nostalgie est de plus en plus présente parce que tout change continuellement. Puis c'est la vie, c'est comme ça, là, c'est le cycle de la vie, mais... On veut pas perdre ce qu'on a connu aussi, tu sais.
2: Mais c'est un sentiment de réconfort.
1: Ah, vraiment. Mais j'ai comme une relation. C'est un couteau à double tranchant, la nostalgie. Ouais. Puis moi, je te dis,
2: ouais.
1: Je sais pas pour toi. Là.
2: Effectivement. Parce que ça peut, autant que s'il y a une beauté,
1: ouais.
2: autant que ça peut venir te faire mal. Parce que là, si tu commences à aller dans un... Tu sais, des fois, t'es dans
1: je ton
2: lit,
1: là, puis comme...
2: tu fais juste penser à ça. Puis, oh my God, si on peut revenir dans le temps. Puis de plus en plus, même dans les réseaux sociaux, les gens vont mettre des vidéos de « back in the day » quand il y avait telle affaire, telle
1: ouais.
2: affaire, telle affaire. Puis ça fait en sorte, tu sais, des fois, là, je suis comme dans un « rabbit hole » qu'on appelle, où mm-hmm. c'est que c'est juste ça que tu vois. Puis ça peut donner dangereux, parce que là, tu deviens comme
1: ouais.
2: dépressif.
1: Puis ça, c'est les réseaux sociaux en général. Tu sais, j'adore
2: ouais.
1: TikTok.
2: Oui.
1: Mais il faut que tu fasses attention à ton algorithme, parce que...
2: Mm-hmm. oui.
1: Mon Dieu, qu'il y a du contenu qui uh-huh. peut... Puis justement, ce contenu-là nostalgique, je trouve ça beau, parce que autant que ça soit beau, triste, c'est profond.
2: Oui.
1: Tu comprends?
2: Oui, exact.
1: Fait que non, c'est ça que je trouve beau dans la musique que tu écoutes, la façon que tu l'écoutes. Puis ça amène beaucoup d'importance aussi sur le fait qu'on écoute un album du début à la fin.
2: Oui.
1: Chose que j'ai l'impression que pas tout le monde fait.
2: Non.
1: De nos jours, surtout avec le numérique. Puis c'est là que je remarquais les gens qui écoutaient le numérique versus qui achetaient des CD ou des vinyles. Si je leur parlais d'un album, là, ils savaient exactement de quoi je parlais. Là.
2: Oui.
1: Ils se disaient pas, ah oui, cette tune-là, je l'ai ajoutée dans ma playlist. Non, comme, t'as-tu écouté l'album du début à la fin? T'sais?
2: C'était un peu ça l'expérience, effectivement. C'est que quand t'achetais un album, là, tu allais découvrir un peu c'était quoi chaque chanson.
1: Exact.
2: C'était quoi
1: ouais.
2: qu'il y avait. C'était quoi chaque émotion, chaque toutes les paroles qui avaient été conçues par ces artistes-là. Puis ça fait en sorte vraiment que tu l'apprécies, ces albums-là. Puis c'est ma collection que j'ai, c'est vraiment une collection qui est toujours en rotation.
1: Moi aussi. J'écoute tout le temps la même chose.
2: Ouais, toujours en rotation. Tu sais, à un moment donné, ça part. Là, c'est comme...
1: Ouais,
2: puis
1: exact.
2: J'ai aussi

0: oui. je trouve, qui est vraiment cool. Tu sais, les CD, des fois, qui avaient comme des tunes surprises à la fin, mm-hmm. là, pis c'est pas... sont pas nommés à l'arrière du CD, oui. mais faut-tu l'écoutes au complet pour pouvoir entendre...
1: Un genre de bonus track.
0: Ouais, ben, l'album de Britney, justement, Baby One More Time, le oui. premier, si tu l'écoutais à la fin, dépendant de quelle édition que t'avais, il y avait un truc là avec NSYNC, je pense, oui. puis il faisait une genre de... puis les Backstreet Boys, en tout cas.
1: Oui, il y avait une collaboration effectivement qu'ils avaient faite ensemble. C'est cool, ça.
0: C'est beau, là.
1: Ouais, ouais, c'est vraiment cool. Ça me fait penser un peu à même, tu sais, dans les films de nos jours, c'est que quand t'attends tous les crédits à la mm-hmm. fin, t'as comme une scène, là. Ben, c'est un peu la même chose. T'as comme une surprise, là.
0: Ouais.
1: C'est vraiment, vraiment cool.
0: Ça apprend les gens à être patients parce que souvent, oui. on dirait qu'on était patients puis on. Les gens qui sont pas capables de regarder des films, par exemple, je comprends pas.
1: Non, mais c'est parce que
0: du
1: c'est
0: début à la fin. Là.
1: C'est ça, c'est parce que c'est la vie. La vie, elle nous fait constamment qu'il y ait d'être dans le go-go-go. Ah ouais. Fait que je pense que...
0: Il faut être dans le présent.
1: Il faut rester dans le présent. Puis, tu sais, je pense que ça revient à... C'est correct d'être nostalgique, mais il faut se ressourcer puis mm-hmm. revenir dans le présent. Puis apprécier. Puis c'est pour ça, je pense aussi le fait de... On a beaucoup cliqué sur la musique, toi et moi. Le fait de juste mettre le CD, puis de prendre, de wind back, puis de juste comme mm-hmm. apprécier ce moment-là, c'est...
0: Il n'y a pas de prix. Il n'y a rien qui bat ça, ouais. selon moi, ouais. dans la façon que j'écoute la musique. Puis surtout quand tu crées une espèce de relation avec les artistes que tu écoutes, puis j'imagine que toi, mm-hmm. c'est ça. On s'identifie à nos idoles.
1: Oui. Hein,
0: surtout quand on est plus jeune, quand on vit beaucoup de choses. Ou, oui. Mais je veux dire, beaucoup de gays en général à qui je parle, c'est très jeunes, se sont identifiés à une personne qui les a un peu sauvés. Ou, mm-hmm. Je sais pas, toi, c'est un peu ça? Ou...
1: Oui, mais j'ai eu... c'est sûr que moi, j'étais beaucoup dans la phase où j'écoutais Spice Girls.
0: Ouais,
1: j'écoutais
0: ben oui.
1: beaucoup Britney Spears. Mm-hmm. Puis Madonna. Britney Spears, je pense que ça a été... quelqu'un qui est vraiment venu impacter ma vie parce que c'était quelqu'un qui était capable d'avoir le côté innocent, le côté sensuel. Tu sais, elle a été explorée mm-hmm. beaucoup de oh. côtés de elle-même. Et puis ça, je pense que Britney Spears, c'est quelqu'un, je pense, qui vient impacter beaucoup de gens dans la communauté gay.
0: Oui, absolument.
1: Et ça a fait en sorte qu'elle a beaucoup impacté.
0: Il y avait l'espèce de côté aussi que c'était la fille que, quand elle était sur stage, c'était comme plus la même personne. Puis c'est ça, moi, qui me fascinait. Parce que, tu sais, mettons, tu sais, comme Rihanna ou Beyoncé ou même Madonna, tu sais, comme... Qui sont sur stage, c'est un peu les mêmes personnes qui sont dans la vraie vie. T'sais, Madonna, on l'aime, mais t'sais, quelque chose, là, on s'entend dessus. Mais Britney, c'est tout le temps cette espèce de fragilité, de oui. douceur, de d'innocence, un peu comme tu dis. Oui. Puis là, sur stage, c'est comme...
1: Oui.
0: C'est un peu comme Mylène Farmer, t'sais, c'est, oui. c'est spécial, il y a du mystère dans ça, puis je oui. trouve ça vraiment beau.
1: Oui,
0: mais
1: exact.
0: Je trouve ça aussi très triste, tout ce qui s'est passé avec notre Britney.
1: Ouais, très dommage ouais. où on est rendu. Mais oui, effectivement, tu as tout à fait raison. Je pense qu'elle avait une certaine magie qu'elle amenait sur la scène.
0: Ouais.
1: Et ça faisait en sorte que c'était quelqu'un de complètement différent que versus si tu la regardais dans une entrevue. C'était une personne beaucoup plus polie, était beaucoup plus sweet. Mais quand elle était sur scène, c'était beaucoup plus un devant de quelqu'un où c'est qu'elle allait chercher beaucoup plus son côté sexuel.
0: Ben oui.
1: Beaucoup plus son...
0: C'était focusé là-dessus, là, oui, Britney. Tu sais, quand elle a commencé, c'est ça qu'il faut. Si tu regardes tes premières entrevues, là, tu le vois, là, son côté southern, country, tu sais, puis elle a grandi comme ça, puis je pense que pour fitter dans le moule, elle a comme pas eu le choix de se mettre. Tu sais, dans ce temps-là, tu sais, t'avais Christina, t'avais Jessica Simpson, t'avais tous ces artistes-là, c'était. Ah, what a time to be alive.
1: Oui.
0: Mais écoute, c'est un très beau parcours professionnel aussi, je dois juste le mentionner, parce que t'es un passionné, puis ça se voit que tout ce que t'as fait, c'est de cœur avant tout. Donc, merci pour ta belle ouverture. On s'en va en pause, mais quand on vient, je veux vraiment qu'on parle des réalités LGBTQ+, de toi, en fait, de comment t'as vécu ça. Ouais, je suis très content que tu sois ici.
1: Merci.
0: On s'en va en pause, un coup de Mylène Farmer avec Sentimental, suivi de Acte manqué par Laurence Nerbonne et Naomi avec Pleurer sur le dance floor, ou FM 103.3, la radio allumée.

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8: Nous sommes au FM 103.3 avec Steve Gonsalves qui est avec nous ce matin. Merci d'être là.
9: Merci à toi.
8: Ça me fait full plaisir. On a aussi des beaux sujets de discussion hors onde, fait que ça fait toujours plaisir. Tu m'as partagé beaucoup tantôt à propos de ton parcours professionnel, ton amour pour la précision, le design intérieur, les arts, puis tes partnerships aussi que tu fais avec IKEA. Mais là, on s'en va dans le côté un peu plus... profond. Mm-hmm. Moi, je veux savoir, premièrement, t'as quel âge?
9: J'ai 43 ans.
8: T'as 43 ans. Puis, est-ce que tu as déjà fait un coming out jeune? Est-ce que t'as vécu cette expérience-là? Ou t'en as vécu un avec toi-même? Ou est-ce que...
9: Oui, ben en fait, C'est vraiment drôle que tu me poses la question parce que je l'ai fait assez tard, mon coming out.
8: OK.
9: J'avais 30 ans quand j'ai fait mon coming out. Et puis, ça a été vraiment... j'ai amené quelqu'un chez moi. C'était mon chum dans ce temps-là. Et puis, je me souviens, ma sœur était venue me voir. Puis elle me dit, « Hey, c'est ton chum? Ça a juste parti de main. » Puis j'ai dit, « Oui, c'est mon chum. » Puis de là, ben, ça a fait, ça a comme démarré un peu la chose. Puis mon père aussi qui avait, tu sais, j'ai une famille quand même assez européenne.
8: OK.
9: Fait que t'as toujours l'impression que c'est très sévère, c'est très si...
8: Une espèce de standard, là, des fois.
9: Ce qu'ils vont pas t'accepter, tout ça. Ça n'a pas été le cas pour moi. J'ai été vraiment chanceux parce que mon père, il m'a dit, OK, viens t'asseoir à côté de moi. Puis là, j'étais comme, oh my God, qu'est-ce qui va se passer? Puis, tu sais, il a dit, tu sais, on t'aime, comment tu es, peu importe. Puis je pense qu'à partir de là, ça comme... Ça a vraiment fait un sentiment de soulagement aussi. Parce que c'est comme une brique, une grosse brique qui est enlevée de ton dos. Parce que la société, jusqu'à ces jours-ci, tu sais, oui, il y a beaucoup de chemin qui a été accompli, mais alors, je pense qu'il y a encore du travail à faire.
8: Ben, continuellement. Mais ouais. C'est comme du travail sans relâche, en fait, tu sais.
9: Oui.
8: Mais, c'est, tu sais, de venir d'une famille où est-ce qu'on est entouré d'amour, ça fait toute la différence, hein,
9: ben
8: c'est
9: oui,
8: sûr.
9: C'est sûr. Ouais. C'est ça qui est important. C'est, je pense que c'est le support. C'est très, très, très important, le support qui est autour de toi.
8: Ouais.
9: Que ce soit de ta famille, que ce soit tes amis, au travail, même chose. Je pense que ce côté-là, j'ai été quand même très chanceux de ne pas avoir, je te dirais, le côté négatif que j'ai entendu de certaines personnes, de certaines expériences, que quand ils ont eu un coming out, que ça a vraiment été... ça n'a pas bien passé, là.
8: Oui, parce que comme le monde a déjà viré à l'envers.
9: Oui, oui, oui, exact. Fait que non, j'ai vraiment eu un bon coming out.
8: Mm-hmm.
9: Puis ça a juste fait en sorte que tu te sens toi-même, tu te sens libre de faire ce que tu veux faire, puis sans nécessairement se cacher, là.
8: C'est une nouvelle vie qui commence, hein? Oui, c'est vraiment exact. Ça. Mais 30 ans quand même.
9: Oui, oui, je suis chapeau pour ceux qui le font, que j'entends à 18 ans.
8: J'ai fait à 13 ans, moi.
9: À 13 ans, ouais. Wow!
8: Oui, puis j'aurais pas pu le faire après, je pense.
9: Oui.
8: Moi, on vit tout ça d'une façon différente, mais c'est comme, je pouvais pas me voir le faire après parce que je suis quelqu'un d'intense en vie. Mais moi, j'aime, là, tu sais, trop.
9: Oui.
8: Puis oui, moi aussi, je viens d'une très bonne famille. J'ai été entouré d'amour très, très jeune. On est adopté dans ma famille. Fait que, tu sais, déjà là, il y a l'espèce d'ouverture d'esprit.
9: Oui,
8: il y avait le côté de est-ce qu'on va m'accepter à l'école? Qu'est-ce que les gens vont dire? Mais je me suis dit, comme, je m'en fous parce que c'est trop puissant.
9: Ouais, exactement.
8: Mais l'amour en dedans de moi est comme trop puissant pour que je me cache. Mais toi, de le faire à 30 ans, il y a eu un processus mental quand même assez.
9: Ah oui, c'est sûr.
8: Quand même assez long parce que tu le suis jeune, j'imagine.
9: Oui, c'est sûr. Je pense que. On le sait.
8: Oui, on sait.
9: On se fait dire, on se fait demander.
8: Nos parents le savent aussi.
9: Oui, je pense qu'ils le savent. Tu sais, on le sait très, très jeune, mais à certains points, je pense qu'il y a eu toujours, il y a toujours ce côté de questionnement. Est-ce que c'est vraiment ça? Est-ce que c'est pas ça? Puis dans ma vingtaine, ça a beaucoup été de, est-ce que je suis vraiment gay, est-ce que je le suis pas? Là, tu te fais une blonde, puis tu te dis, ben, peut-être que je le suis pas. Puis là, tu te rends compte que, non, pas vraiment. C'est un peu ça, je suis allé un peu me rechercher. Ça a pris du temps, mais je pense que l'histoire dont je te parle avec ma sœur, ça l'a juste fait en sorte que ça a été mon...
8: Ta paix avec ça, en fait.
9: Ouais.
8: Ouais. Puis est-ce que tu fréquentais des hommes avant ça ou non?
9: Oui.
8: C'est sûr.
9: Oh, oui. Oh, oui.
8: Puis tu voyais des femmes ou?
9: Non. J'avais une blonde.
8: Okay.
9: Après ça, ça a été plus avec des gars. J'ai eu des relations à longue distance.
8: Okay.
9: À Toronto. Fait que ça faisait mon affaire.
8: Ça, c'est quelque chose.
9: C'est quelque chose aussi. Il y a de l'investissement aussi en termes monétaires, de le voyagement, tout ce côté-là. Puis, fait que ça faisait mon affaire parce que ça faisait en sorte que c'était comme pas trop in your face, mais à un moment donné, tu te souviens que t'étouffes, là. Fait que,
8: mais c'était plus facile pour toi de le vivre en secret, mais en même temps, non, parce que ça te mangeait à l'intérieur.
9: Exact. Exact. Puis, tu te sens pas comme toi-même à 100%, là. Il y a une grosse partie de toi qui est comme bloquée. C'est une façade que tu mets, là.
8: Puis, selon toi, qu'est-ce qui a fait que t'as attendu jusqu'à l'âge de 30 ans?
9: Je pense que je me cherchais encore dans ma vingtaine. Tu sais, souvent, les gens, tout le monde a comme, on dirait, leur étape de vie où c'est que il y en a à 20 ans, ils savent qui ils sont. Il y en a, c'est à 25 ans. Mais moi, je pense que j'étais encore dans la recherche de moi-même. Puis quand je suis arrivé dans ma trentaine, ben c'est comme le 30 is a new 20, mais avec une maturité un peu plus développée.
8: Ouais. Et beaucoup de vécu aussi.
9: Oui. Hein?
8: Ça fait toute la différence.
9: Puis je pense que ça a juste été là que. Puis
8: ça faisait du sens.
9: Oui. Ouais. Puis je me vois pas si j'allais. Je reculerais en arrière. Je pense pas que je serais capable de le faire dans ma vingtaine, encore une fois.
8: Je t'aurais pas vu faire autrement. En fait.
9: Non, exact. Je pense que ça. Je suis en paix avec le fait que j'ai fait dans ma trentaine.
8: Wow. C'est beau ça, parce que c'est. Au final, on le vit vraiment de notre façon, tu sais. On le vit pas tout de la même façon, mais ça fait du sens la façon qu'on le fait souvent.
9: Mm-hmm. Tu sais. Exact.
8: Puis est-ce que, à l'école, tu trouvais ça difficile un peu quand tu. Mettons, je parle plus pour toi, là, pas nécessairement d'intimidation, mais je parle toi, quand tu sais, quand on est en quête d'identité, là, ça roule dans notre cerveau pendant toutes ces années-là ou à l'école, parce que tu côtoies des gens que t'aimerais donc être comme eux, ou tu sais.
9: Oui.
8: Tu comprends ce que je veux dire?
9: Oui, puis je veux dire, écoute, ça vient t'impacter, puis je pense que si quelqu'un dirait autrement, hats on sur toi, là, mais, non, honnêtement, je trouvais que c'était un peu difficile. Puis l'intimidation, j'en ai eu à l'école au secondaire.
8: Ouais, ça a pas été facile.
9: C'était quelque chose qui était beaucoup plus facile. T'es targeté, t'es ciblé pour être une personne où c'est qu'on va t'intimider toi. Puis là, ça aussi, ça fait en sorte que tu te fais comme, ouh, imagine que si ils savaient que j'étais gay, quelles seraient les répercussions encore plus grandes?
8: Ouais, tu penses beaucoup à après.
9: Oui, exact. Puis tu sais, il y a une phrase qui m'interpelle beaucoup, qui est « Tu peux avoir 20 compliments dans une journée, mais tu as un commentaire blessant. »
8: C'est juste à ça que tu vas penser.
9: « Celui-là va
8: ouais,
9: t'impacter. »
8: Absolument, ouais.
9: Puis c'est la lourdeur des mots, le poids des mots.
8: Ouais, ça, c'est marquant, hein, absolument.
9: Et je trouve que ça venait un peu résonner avec, tu sais, dans mon secondaire, comment j'étais. Puis, tu sais, t'as beau le monde te dire, oh my God, t'es talentueux, t'es ci, t'es ça, mais il suffit que quelqu'un te dise un commentaire, puis c'est juste à ça que tu penses.
8: Ben, non, t'as tout à fait raison. Puis, je pense que c'est. Il y a encore beaucoup de travail à faire, selon moi. Il y a toujours du travail personnel à faire, mais je pense, globalement, il y a beaucoup de travail à faire. C'est pour ça que cette émission-là, je suis tellement fier de cette émission-là, parce que c'est la première émission, en fait, dédiée à la communauté. Tu sais, il y a des chroniques un peu partout, mais il n'y a pas d'émission. Fait que je suis vraiment très fier. Je suis très content que tu sois venu ce matin. Ça conclut déjà notre belle entrevue. On aurait pu continuer des heures, mais c'était une très belle rencontre. Puis j'ai très, très hâte de continuer à te suivre, parce que je trouve ça magnifique, ce que tu fais. Donc, pour continuer toute cette belle aventure-là, je te souhaite beaucoup d'éclat et beaucoup de bienveillance, parce que j'ai l'impression que tu en as beaucoup à partager.
9: Ben, merci donc, beaucoup. Merci pour l'invitation.
8: Ça
9: fait un plaisir de partager avec toi.
8: Merci.
9: Tu peux m'inviter quand tu veux.
8: On revient tout de suite à FM 103.3.
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8: 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Merci FM 103.3 pour une autre belle émission. Ça me fait toujours plaisir de vous retrouver à tous les dimanches matin. N'oubliez pas que vous pouvez me rattraper sur le site du FM 103.3 et sur toutes les plateformes de streaming. Merci, bonne journée.

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8: Bonjour tout le monde, c'est dimanche. Et le dimanche, qu'est-ce qu'on fait? Ben, j'espère qu'on lit hein, un petit peu, une page ou deux, quelque chose. Je m'appelle Véronique Pascal. Je suis avec vous depuis 19 épisodes, un dimanche sur deux, pour vous parler de livres. Et c'est toujours une joie, je m'ennuie jamais. J'espère que vous non plus. En tout cas, on s'en reparle. Aujourd'hui, au programme spécial Jeune Public. Je sais pas si vous en avez entendu parler dernièrement, mais les projets jeunes publics ont fait couler beaucoup d'encre dernièrement. Leur financement est parfois menacé, les fonds qui devraient être alloués finissent par être déplacés. Bref, c'est un parcours du combattant de faire ça dans la vie. Et pourtant, les enfants qui ont accès aux arts pour les jeunes publics n'en sont que gagnants. Les parents aussi, par ailleurs. Sur la rive sud, on est très choyé au niveau de l'offre en jeune public et j'ai décidé d'offrir cette émission, de donner la tribune à deux messieurs gentils qui ont une grande part de responsabilité dans cette affaire. Vincent Pascal sera avec nous en première partie. Vincent est accessoirement mon frère. Il dirige le Théâtre Tout-Terrain. C'est une compagnie qui propose des spectacles en Montérégie depuis un peu plus de 15 ans. Et ça le dit, sur tous les terrains. Hein? Pas nécessairement dans une salle, mais souvent dans des parcs, sur des parvis d'église, etc. Un artiste multidisciplinaire que j'aime beaucoup. Et j'ai aussi en deuxième partie mon ami Jean-François Guilbeault qui est à l'arrière scène à Belleuil, qui est une institution pionnière en matière de théâtre jeune public au Québec. Ces gars-là, sans eux, je ne sais pas ce que ça serait la culture pour les jeunes publics en Rive-Sud, en Montérégie, mais par ailleurs au Québec, parce que chacun à leur façon, ils amènent vraiment quelque chose dans le paysage québécois de la culture. Et c'est des compagnies qui coproduisent depuis plusieurs années La Machine, qui est une espèce de roulotte, un spectacle dans un camion qui va d'un parc à l'autre d'été en été pour proposer une pièce pour toute la famille et c'est gratuit. C'est gratuit, la gang. Il n'y a pas beaucoup de choses dans la société qu'on peut dire qui sont gratuites en ce moment. Alors voilà une de ces choses. Chacun d'eux, en deuxième partie, nous présente son éloge, une œuvre ou un artiste qui mérite un peu de lumière en ces temps incertains pour la culture québécoise et dans les jeunes publics qui plus est. Ça me fait super plaisir de vous présenter ce spécial Jeunes Publics. Êtes-vous prêts, tout le monde? OK? Ça part. Bonne écoute.

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1: De retour au 103.3 FM, je suis en compagnie de Vincent Pascal. Vincent, je vais te présenter. Je vais te présenter sous toutes tes formes à mes yeux et aux yeux d'autrui. Alors, Vincent, tu es auteur, metteur en scène, comédien, tu es musicien et toute autre tâche connexe. Tu détiens une maîtrise en art dramatique. Tu évolues dans la sphère professionnelle, artistique, québécoise, montréalaise, longueuilloise depuis plus d'une quinzaine d'années comme créateur en art vivant. Tu présenteras cet été dans les parcs une adaptation de Don Quichotte et l'année prochaine une seconde création qui va se promener dans les diffuseurs du Québec, Le sens du rythme. Accessoirement, tu diriges un OBNL en culture, le Théâtre Tout-Terrain, qui soutient la création et la diffusion de toutes ses œuvres. Tu es aussi mon frère. ma première question est, en ce moment, dors-tu la nuit? Et comment décrirais-tu ce qu'est la vie, le travail d'un artiste et travailleur culturel à Longueuil, au Québec, en 2026. Vincent, Pascal, bonjour.
2: Salut. Ça va bien, c'est gentil de le demander. C'est vrai qu'en ce moment, le sommeil fait pas partie monte pas très haut dans la liste de priorités. Pour répondre à ta question, je pense qu'il y a autant de situations qu'il y a d'artistes puis de pratiques là, tout le monde a une vision très différente de ce que ça peut être puis de ce que ça représente. Je pense que pour beaucoup de gens, tu sais, tu le dis, j'ai comme une pratique d'artiste puis j'ai aussi celle un peu d'un entrepreneur parce que je dirige, mais c'est une OBNL, fait que le but étant pas de faire des sous mais bien de générer des initiatives artistiques, tu sais, c'est ça, faut à la fois soutenir, faire la gestion de toute cette organisme là, puis avoir la pratique artistique en parallèle. Tu sais, au final, puis c'est des jasettes qu'on a souvent, même quand il y a pas de micro entre nous deux, ça fait beaucoup de balles avec lesquelles jongler. J'ai la chance d'être entouré de plein de gens merveilleux, puis d'une famille théâtrale qui soutient le travail qu'on fait avec le tout-terrain, mais je cache pas ou je cache plus que c'est très exigeant, que faire en sorte que les spectacles comme celui dont on parle aujourd'hui avec Contre le vent, c'est des spectacles qu'on est super fiers d'offrir, qui sont gratuits pour les citoyens et les citoyennes, mais faire en sorte que ces projets-là existent, qu'ils se financent puis qu'ils puissent se rendre aux familles de la Montérégie puis de l'entièreté de la province, ben c'est vraiment un gros. Il y a beaucoup de travail qui est fait dans l'ombre puis dont on se rend pas nécessairement compte pour que ces trucs-là y existent.
1: T'sais. Un peu iceberg là, à cette émission on a souvent parlé de ça.
2: Ah ouais.
1: Soit dit en passant parce que tous les auteurs évidemment vont enseigner, vont parfois éditer, tu sais, c'est bien rare de rencontrer quelqu'un qui va dire moi je ne suis que une chose, surtout au Québec, ou en tout cas peut-être pour une période de temps on peut se dire je ne suis que ce créateur ou que cet auteur ou que ce comédien, mais à un moment donné il faudra diversifier à cause de l'absence de filet social aussi.
2: C'est
1: intéressant quand même aussi de pouvoir porter ses propres projets, je pense.
2: Ben pour moi c'est vraiment une grande chance puis un grand privilège. Ceci étant dit, faut pas penser que privilège ça veut dire royauté puis que on dort sur des grands coussins brodés en soie. Ça veut juste dire que on a la chance de faire en sorte que ces trucs-là se rendent. Tu sais, la notion d'iceberg, je la trouve intéressante parce que c'est sûr qu'il y a beaucoup de travail invisible. Nous, on connaît le travail invisible de nos disciplines. Je pense qu'il y a plein de gens qui travaillent dans plein de domaines qu'on connaît pas, le tiers puis le quart. Tu sais, c'est important, je pense, de faire attention puis de, on s'imagine souvent qu'on comprend puis qu'on connaît à partir de ce que la fiction nous donne ou à partir de ce qu'un point de vue nous donne, mais c'est ça, au final je pense que ouais, il y a beaucoup de petites choses invisibles qu'on connaît pas. C'est vrai pour les artistes comme c'est vrai pour plein d'autres milieux professionnels.
1: Ce qui est intéressant avec le tout-terrain, c'est que c'est vraiment un service public. Vous proposez des spectacles extérieurs qui sont soit dit en passant gratuit. Donc, Contre le vent, le prochain spectacle, si vous allez trouver l'horaire avec les différentes dates.
2: Sur le site du Tout-Terrain puis sur le site de l'arrière-scène, qui est notre coproducteur, les calendriers sont là. C'est 26 ou 27 représentations qui vont être gratuitement offertes pendant tout l'été, entre autres à Longueuil puis partout dans la Montérégie.
1: Fait quand on parle d'accessibilité, le Théâtre Tout-Terrain est vraiment sur son X, c'est-à-dire d'offrir à des gens de tous milieux sociaux, parce qu'on dit des fois que l'art est élitiste, mais là, on parle vraiment d'une pratique pratique artistique qui est pour tout le monde. Et selon toi, Vincent, qu'est-ce que les gens comprennent mal à propos des arts pour les jeunes publics? Mettons,
2: c'est une bonne question.
1: Qu'est-ce que les gens pourraient avoir comme perception? On parlait tantôt de la perception pointe de l'iceberg versus l'iceberg. Ben, dans le cas précis des jeunes publics, ça serait quoi pour toi, l'iceberg?
2: Ben, c'est drôle parce que tu utilisais le mot élitiste il n'y a pas longtemps, puis je peux parler pour moi. À une certaine époque, je pense que je regardais la production littéraire ou la production en art vivant jeunesse en me disant « Ah, c'est un peu gnagnant, ah, on nivelle par le bas, puis c'est pas des propositions qui sont super accomplies. » Puis encore une fois, c'est juste parce que j'étais de trop loin, puis j'étais pas assez curieux et renseigné parce que j'ai rencontré des tonnes de compagnies en danse, en théâtre, qui font un travail extraordinaire. Je parlais de l'arrière-scène, qui est le coproducteur du spectacle La Machine, mais Jean-François, que je pense que tu vas recevoir dans pas super longtemps, a fait un spectacle extraordinaire. En fait, il y en a fait plusieurs. J'ai adoré Noyade, puis après, j'ai adoré déjà au début, puis ce qu'ils font avec Attention Fragile, c'est des propositions qui sont extrêmement riches, qui ils font en sorte que, écoute, des propositions pour les 1 à 3 ans, où les enfants ils sont hyper émerveillés, puis en même temps que ça appelle leur sens. Puis après ça, des propositions où on développe des trucs un petit peu plus autour du langage, mais pour des enfants pour qui parler, c'est pas encore une affaire complètement maîtrisée. Puis après, ben je sais pas, sans parler en toute humilité, mais le travail que le Tout-Terrain fait avec les adolescents en s'intéressant à la réalité de cette tranche d'âge-là, puis en essayant de faire des trucs qui va interpeller, qui va éveiller, qui va donner envie de faire, puis de vivre, puis d'être curieux, puis de poser des questions. Bref, il y a des tonnes de d'intervenants qui sont extrêmement... Je pense que le faire du jeunesse, ça demande beaucoup de générosité puis d'humilité. Parce que, justement, il y a peut-être un petit peu moins de fame à jouer dans un théâtre jeunesse qu'à jouer à la place des arts ou sur la place des festivals. Mais au final, c'est pas... Ce serait avoir un regard incomplet que de se dire que tout ce qui est produit en jeunesse nivelle par le bas, puis manque de densité ou manque de contenu. Mmh. Au contraire, il y a des artistes brillants, puis hyper accomplis, qui décident d'offrir de l'art vraiment généreusement au public jeunesse, puis aux familles. Il y a quelque chose d'intéressant aussi de faire de trucs pour les enfants où les parents s'ennuient pas, où les grands-parents ont plein de trucs à partager avec leurs enfants. Puis je sais que c'est une préoccupation qui est très forte au Tout-Terrain, mais je la vois chez plein d'autres compagnies, amis, puis chez plein d'autres pairs, que de générer des propositions qui vont vers le public jeunesse, mais qui vont pas se cloisonner là, puis qui s'efforcent de pas être une distraction. C'est pas une heure de perdu parce que les enfants sont occupés, c'est une heure de gagner parce que on se remplit d'une tonne de choses qu'on va pouvoir partager, puis continuer de faire pousser ensuite.
1: C'est intéressant aussi cette idée... tout le monde est essoufflé, on le sent bien, là. Il y a comme une espèce de truc, une autre affaire chez les jeunes parents, chez les profs. T'sais, on est vraiment une société très fatiguée, là, pour mille et une raisons. Puis je trouve ça intéressant de voir les arts vivants comme un endroit pour se recharger, puis un endroit où est-ce qu'un prof ou un parent peut juste faire « OK, on va s'asseoir, on va écouter pendant une heure. C'est pas à nous de générer quelque chose en ce moment. On peut se laisser infuser de quelque chose. Puis après, je pense qu'il faut faire confiance au fait qu'il y a des choses qui se déposent sans même qu'on ait besoin là, de faire un retour si élaboré. Il y a comme nos cerveaux finissent par trier de l'information à un niveau qu'on n'a pas toujours. On n'a pas toujours conscience qu'on est en train de justement infuser tout ça.
2: Je pense que c'est une beauté de l'art dans le sens que c'est pas juste didactique, tu sais. On n'est pas là pour apprendre quelque chose en particulier, mais ça va se passer quand même. On n'est pas là pour apprendre les réponses auxquelles les réponses qu'on devra fournir à l'examen après.
1: Exactement.
2: Mais en même temps, je pense qu'il y a moyen de développer cette approche-là tout en, tu sais, en étant généreux puis en voulant offrir un truc et non pas en étant en se disant que c'est ma création, c'est mes trucs à moi, puis les gens ils apprécieront ou pas mon truc à moi. Tu sais, t'as envie d'offrir quelque chose, puis tu réfléchis en fonction de ce que t'as envie d'offrir, puis de partager, puis de semer dans tes communautés. Tu sais.
1: Oui, puis parlant de ça, ça fait une quinzaine d'années là, que les projets se promènent dans les parcs. Il y a beaucoup de choses qui ont changé au sein de la proposition, mais qu'est-ce que tu observes qui aurait changé du côté de ton public, des gens qui viennent s'asseoir devant le spectacle depuis toutes ces années?
2: Hey, ça va dans tous les sens. Tu sais, quand on a commencé ça, c'est le, tu sais, en toute honnêteté, il y a beaucoup de mérite qui revient au Bureau de la culture et des bibliothèques de Longueuil qui a approché la compagnie à l'époque en disant « On a envie qu'il y ait des spectacles offerts gratuitement dans les parcs de la ville de Longueuil. Est-ce que vous, ça vous tente de les générer, ces spectacles-là? Mmh. » Puis après, il y a des régisseurs culturels qui ont vu ce qu'on faisait puis qui ont dit « Hey, on aimerait ça que vos spectacles ils viennent chez nous. » Puis pendant vraiment longtemps, on devait cogner à la porte d'une tonne de diffuseurs parce que les programmations culturelles municipales en Montérégie, comme ailleurs dans la province, il n'y avait pas de place pour le théâtre, tu sais. Puis cette place-là, elle s'est créée. Et là, il y a des attentes. Il y a des municipalités où on va depuis 5 ou 10 ans. Puis cette récurrence-là, on la voit, les familles, ils reviennent, les gens, le rendez-vous avec le tout-terrain, ça fait partie de leur calendrier de l'été. Puis ça, c'est quand même vraiment cool. Mmh. Je demeure toujours, tu sais, dans les trucs qui me font le plus plaisir, moi, c'est quand je vois une famille venir assister à une représentation au début du mois de juillet, puis de les revoir un petit peu plus tard. Au mois de juillet ou au mois d'août. Puis là, ils ont amené les voisins. Puis là, ils ont amené les cousins puis les cousines. Puis l'année passée, je me souviens, on était sur la couronne nord puis il y a un père qui vient me voir puis qui se rend compte que le musicien du spectacle, c'est aussi le gars qui a écrit le show mm-hmm. puis qui fait la mise en scène, qui fait « Hey man, c'est malade parce que là, je savais pas, mais mes enfants, ils trippent vraiment. » Puis là, j'ai réalisé qu'il y a une offre en théâtre jeunesse, au théâtre pas loin d'ici. Puis là, ben, je suis allé m'abonner. Puis là, on a pris des billets. Fait que là, je vais aller au théâtre plein de fois cette année. Quand on réussit à générer ce type d'impact-là, tout le monde gagne, tu sais. Après, en même temps, bon, puis peut-être que ça fait de nous de très vieilles choses, là, mais tu sais, il y a 15 ans, on avait moins de gens qui pouvaient parquer leurs enfants devant le spectacle, puis se dire ah, ok, c'est un temps où est-ce que moi je peux scroller sur mon cell.
1: Oh là là, oui.
2: Puis tu sais, si le spectacle il est gratuit puis qui est en plein air, t'as encore, tu peux aussi avoir le réflexe. Puis je le dis avec vraiment pas de jugement là, quand je vois un adulte en train de scroller pendant le show, je me dis pas ah, quelle personne infâme. C'est vraiment pas ça. Sauf que au final, ben c'est comme une occasion de perdu un peu. Le show il est gratuit, puis nous, on le sait, il y a une tonne de gags qui sont là pour les adultes. Il y a plein de trucs qui sont là pour générer de la discussion, puis de t'as pensé quoi de ça, puis que les enjeux, des enjeux individuels qui sont propres au public jeunesse, puis des enjeux individuels qui sont propres au public d'adultes se rencontrent. Des fois, ils s'opposent. Bref, on a envie de générer de la discussion, puis du partage, puis un peu intergénérationnel. Mm-hmm. Fait que si... heureusement, les enfants, dans la grande majorité, avant qu'ils atteignent un certain temps, sont encore un peu imperméables à ça, puis ils ont envie, ils sont contents que les acteurs puis les actrices ils soient à 3 mètres d'eux. Mm-hmm. Mais les adultes, on peut un peu faire comme... Puis encore une fois, c'est sans jugement, là. Hey, c'est mercredi soir ou c'est dimanche midi. Je vais juste prendre un break, tu sais. Tu l'as dit, il y a plein de gens qui sont juste fatigués. Sauf que au final, ben c'est juste un petit peu une occasion de perdu parce que ben tout le reste du monde autour de toi, ils ont vraiment beaucoup de fun. Puis on a la chance d'être en ce moment en communauté. Puis toi, en faisant ce choix-là avec l'écran, ben tu t'extrais de cette communauté-là puis de ce moment partagé-là, tu sais.
1: Celle qu'on peut parler d'addiction, mais bon, c'est un autre sujet. Parle-nous un peu de Quichotte, de cette pièce que vous allez présenter cet été. Qu'est-ce qui, dans cette fable, selon toi, mérite de se rendre à l'oreille des spectateurs jeunes et moins jeunes? C'est une histoire qu'on entend, qui est reprise. Qu'est-ce qu'elle a encore d'actuel en 2026?
2: C'est une autre excellente question.
1: Je n'ai que d'excellentes questions. Je veux pas me vanter, mais...
2: non, mais puis en plus, c'est drôle parce que, tu sais, c'est un show dont on a créé une première version au sortir de la pandémie. On a une première version de Contre le vent qui s'était faite en 2021. Puis à ce moment-là, on était très, très ancrés dans ce contexte-là de contagion, puis les gens, ils avaient un peu peur de... Puis tu sais, c'est un show où... Don Quichotte, à la base, son entourage, c'est comme un gars super normal, puis tout le monde dit « OK, il est devenu fou ». Puis là, on était beaucoup dans cette dynamique-là, puis au final, c'est vrai que Don Quichotte, c'est une histoire qui est très connue, mais on en connaît les archétypes. Hey, au final, là, Don Quichotte, c'est genre 1500 pages, là. Il y a énormément de trucs dans le matériau littéraire de base, tu sais. Au final, tu sais, Don Quichotte, c'est comme quelqu'un dont les idéaux sont plus grands que nature. Puis ces idéaux-là, c'est le courage, la justice, la poésie. Puis là, quand je vois... Et j'ai pas besoin de faire la liste de tout ce qu'on voit aux nouvelles depuis 2 mois, 6 mois, 1 an, 2 investitures américaines et ainsi de suite. Tu sais, avoir le courage de ses idéaux, de pas vouloir être normal et pourtant de prôner l'équité puis la diversité, d'aimer les mots puis la valeur des mots. Ça, c'est un truc que je trouve vraiment très cool de partager avec le public jeunesse en particulier. Tu sais, Don Quichotte, c'est un gars qui devient fou parce qu'il lit trop de romans de chevalerie. Puis ça, ça génère chez lui ces idéaux-là. C'est quand même vraiment cool. Je veux dire, lui, Spider-Man se fait mordre par une araignée. Lui, il lit trop de romans de chevaliers puis il dit « Moi, je veux devenir un chevalier. » À une époque où il n'y en a plus du tout. Puis il finit par contaminer tout son entourage puis tout son village parce que il est magnifique. Puis en même temps, ces idéaux-là, il se casse la gueule souvent, tu sais. Il y a ce réalisme-là dans l'œuvre de Cervantes aussi de comment on fait pour se battre éternellement pour des causes qui sont si chères à nos yeux, mais comment on fait pour encaisser les défaites aussi, puis comment ça peut exister dans la durée. C'est une œuvre qui pose vraiment beaucoup de questions en plus de mettre de l'avant des... C'est ça, c'est qu'elle met de l'avant un modèle qui est magnifique, mais qui est impossible. Fait qu'elle pose des questions aussi, tu sais.
1: C'est vraiment beau. Alors, Contre le vent sera dans tous les parcs pendant tout l'été. J'ai une dernière question. En quelques mots, parce qu'on a inauguré ce nouveau segment à cette émission qui s'appelle Éloge. Voici ton moment pour faire une petite déclaration d'amour à un auteur, une autrice fort pour les jeunes publics, pour inciter les gens qui nous écoutent à diversifier leur lecture cet été. La parole est à toi, Éloge.
2: Je vais faire l'éloge d'un roman, c'est un roman pour ados, d'un auteur québécois qui s'appelle Thomas Dufour. Le roman s'appelle Le Club Vidéo. C'est drôle, un crime, il y a du surnaturel. J'ai juste trouvé ça vraiment ludique, puis je trouve que...

0: dans, c'est exactement ce que le club vidéo de Thomas Dufour fait. Il nous amuse en nous intriguant puis en nous posant des questions à propos de tu sais, je disais, c'est un roman pour amour, puis ça parle un peu de des premiers amours, puis de des premières relations, puis des déchirements qu'il y a autour de ça, mais de plein d'autres trucs. Puis à chaque fois, j'étais comme, hey, c'est vraiment intelligent comment l'angle qui est pris par l'auteur fait en sorte qu'on s'amuse avec les questions, avec les émotions. C'est vraiment une super belle plume, puis ben je serais content s'il y a plus de gens qui mettent leurs yeux là-dessus.
1: My God, quelle belle déclaration d'amour. Merci Vincent, Thomas Dufour avec le Club Vidéo, mais surtout tout le monde, allez regarder l'horaire du théâtre Tout Terrain qui se promènera sans aucun doute dans un parc près de chez vous. On prend une petite pause au 103.3 FM. Vincent, merci d'être venu nous
0: merci
1: parler.
0: Merci vraiment beaucoup pour l'invitation.
1: Et nous, on se retrouve tout de suite après la pause.
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1: De retour au 103.3 FM, j'ai la chance d'être avec Jean-François Guilbeault. Jean-François, laisse-moi te présenter avant de te dire bonjour. Jean-François, tu es auteur, metteur en scène, comédien et gestionnaire culturel de l'arrière-scène à Belœil depuis moult années déjà. Est-ce que tu pourrais, s'il te plaît, d'abord, bonjour?
2: Bonjour, Véronique.
1: Nous, on se connaît pas, là.
2: Non, c'est jamais vu sur une scène de théâtre.
1: Non, jamais, ever. Fait que, pour les gens qui ne t'auraient jamais croisé sur un dispositif théâtral, est-ce que tu peux nous présenter l'arrière-scène en quelques mots?
2: Oui, ben l'arrière-scène, en fait, c'est une compagnie de théâtre jeune public, mais qui est aussi un diffuseur spécialisé en théâtre jeune public. C'est situé à Belœil. Ça va bientôt célébrer son 50e anniversaire. Ça a été fondé par Serge Marois, qui était un artiste de théâtre, auteur, metteur en scène, directeur artistique et tout ça, qui était un visionnaire, disons, on pourrait dire, qui était un précurseur d'une certaine façon de travailler pour les jeunes publics en poésie, avec des thématiques ardues, on va dire. Donc, il était dans ces pionniers-là qui ont un peu bâti le milieu du théâtre jeune public dans les années 60. Et tout. Puis il a cédé sa place après, je pense que ça faisait 43 ans qu'il était à la direction du théâtre, quand il m'a légué ce bébé qui est l'arrière-scène. Puis moi, donc, j'ai repris la direction artistique en 2019. Puis quand je suis arrivé, ben c'est ça, l'arrière-scène jonglait déjà avec comme deux mandats principaux, c'est-à-dire la production de spectacles qui partent en tournée et l'accueil de spectacles jeunes publics dans notre lieu au Centre culturel de Belœil. Puis autour de ça, mais il y avait aussi le mandat de la médiation culturelle, c'est-à-dire donc des actions pédagogiques autour des spectacles qu'on reçoit ou qu'on produit. Donc des cahiers pédagogiques, des ateliers, de la formation aussi. On avait une troupe de théâtre jeune public qui est morte en pandémie, là, qu'on verra si elle reverra le jour un de ces quatre. Mais donc, il y avait tout le temps un peu cette tension-là entre produire, accueillir et informer, disons, médiater, j'aime bien dire.
1: Oui, 100%. Puis on a reçu Vincent qui est venu nous parler de l'association TTT, La Machine. C'est un projet qui est coproduit par l'arrière-scène, le théâtre tout-terrain.
2: Oui, voilà. Donc, quand je suis arrivé, en fait, je suis arrivé en pleine pandémie. En 2000, dans l'année 19-20, c'était la première année de ma direction artistique. Puis, évidemment, les théâtres ont fermé. On était un petit peu incertain sur ce que serait l'avenir de notre théâtre, en tout cas à court terme. Puis, j'ai eu différentes idées, donc, pour pouvoir continuer à valoriser la pratique du théâtre jeune public, notamment l'idée de faire un petit peu, m'inspirer en fait carrément du projet La Roulotte de Paul Bissonneau, qui sillonne les parcs de Montréal. Il y avait un peu la même initiative sur la Rive-Nord qui était portée avec Frédéric Bélanger. Là, il faisait ça avec le théâtre Vinecupura. Il y avait ce projet. Puis il y avait rien sur la Rive-Sud. Fait que j'ai fait un petit dépôt là auprès d'un ministère, un appel de projet structurant. C'était le ministère des Affaires municipales. Donc des fois aussi, ça, c'est une des affaires, penser un peu en dehors de la boîte. Je me suis dit, on va aller approcher des ministères qui sont pas nécessairement le ministère de la Culture, qui croulait, disons, sous les demandes et les projets.
1: Absolument.
2: Puis donc, le ministère des Affaires municipales avait ce projet-là, un programme qui s'appelait la relance, le fonds de la relance régionale, je pense que ça s'appelait. Puis donc, j'ai soumis un projet sur 3 ans d'implantation d'un camion théâtre qui ferait un peu, qui offrirait des spectacles gratuits dans les parcs pour les familles et qui permettrait en fait aussi à l'arrière-scène d'expansionner, disons, sa saison en dehors de la saison scolaire. Puis là, on a eu l'argent, on a acheté un camion, on l'a transformé en théâtre, on a commencé un peu à expérimenter, puis assez rapidement, on s'est associé avec le TTT parce qu'on est sur le même territoire, puis on a un peu la même mission sur ce projet-là. Donc le TTT fait des spectacles estivaux pour les familles, accessibles. Il y a quelque chose qui est très festif, musical. Moi, j'avais envie que, tu sais, nos saisons en salle, souvent, on va dans des thématiques ou des formes théâtrales qui sont plus contemporaines. Puis je me suis dit, ça serait le fun que l'été, ça serve aussi à rejoindre des nouveaux publics, des publics qui viennent pas nécessairement chez nous encore, pour essayer de faire aussi du développement public, c'est-à-dire de la promotion de, saviez-vous qu'il y a un centre culturel à Belœil, qu'on a une programmation pour les familles, tout ça. Puis donc, l'arrimage s'est fait assez assez facilement, on va dire. Je connaissais bien Vincent aussi. On a étudié ensemble. On est de la même génération à peu près. Puis j'avais déjà vu beaucoup de ses spectacles du TTT, les spectacles des saltimbanques du 450 à l'époque, ça s'appelait. Puis je me suis dit comment, j'ai comme envie de valoriser cette pratique que je trouve super bonne. Puis là, j'ai dans les mains ce camion-là, cet outil-là. Fait que je me suis dit comment je vais donner ma plateforme de camion pour valoriser le TTT. Puis en même temps, ça va. C'est comme un peu un cercle vertueux, en fait, on va dire. Parce que ça me permet, moi, d'animer mon camion et de créer des spectacles de qualité. Puis en même temps, ça me permet de soutenir une compagnie qui avait des moyens un peu plus petits. C'est pas une compagnie qui est soutenue à la programmation, disons, qui reste à projet. Fait que ça structure un petit peu le TTT dans son projet estival. Puis ça nous donne... C'est comme gagnant-gagnant, en fait, sur les deux structures. On est comme en compagnonnage sur ce projet-là. Puis là, ça va être le quatrième été qu'on collabore cet été avec le projet Contre le vent, qui est, en fait, quand j'ai commencé à travailler avec Vincent, je lui avais dit, on peut créer des nouvelles œuvres, mais en même temps, juste redonner une deuxième vie à des œuvres que t'as créées sur les parvis d'église, mais en les adaptant pour le camion, c'est déjà beaucoup de travail. Fait que tu vois, Contre le vent, c'est le premier spectacle que j'avais vu du TTT. Je pense qu'il l'avait présenté en 2021. Puis donc, moi, j'ai dit comme ça, je pense qu'on pourrait le retravailler pour l'amener dans le camion, amener une nouvelle gang d'interprètes, faire travailler aussi des artistes de la relève. Déjà, ça reste un nouveau spectacle. Puis on l'a arrimé aussi avec ma collègue Juliane Rangé-Beauregard qui fait du conseil dramaturgique. Donc, en fait, il est allé aussi en réécriture retravailler. Puis c'est comme ça qu'on fonctionne là, depuis 4 ans. Puis on ne sait pas qu'est-ce que l'avenir va apporter à ce projet-là. Mais moi, je pressens qu'on va travailler comme ça pour quelques saisons encore, en tout cas. Je le souhaite.
1: Ben c'est vraiment intéressant parce que quoi de mieux comme médiation qu'un spectacle comme ça qui, tu sais, c'est comme, ça parle de soi, tu sais, il y a un truc très direct. Je trouve ça intéressant aussi dans ta direction artistique parce que tu ouvres toutes sortes de dimensions. Oui, il y a le spectacle en salle qu'on imagine avec la scène à l'italienne, là, où est-ce que nous, on est assis d'un bord puis que les acteurs et les artistes sont sur la scène, mais tu es à la tête d'une autre initiative de laquelle j'avais envie qu'on parle, le théâtrophone, qui est maintenant sur la plateforme Nara. Est-ce que tu as quelques mots à nous dire, là, c'était quoi la genèse, mettons, du théâtrophone?
2: Ben, tu sais, moi, avant d'être directeur artistique, je suis un artiste. Puis comme tu disais, j'ai écrit quelques pièces, pas tant que ça, mais il y en a une que j'ai écrit qui s'appelle Noyade, que j'ai co-écrit avec André-Anne Joubert, puis qui a eu comme un assez bon succès quand on l'a écrit et produite. Puis je raconte un petit peu la genèse de cette affaire-là. Ça va faire du sens dans pas trop longtemps, mais l'œuvre avait comme gagné un prix au CEAD, en fait deux prix, et donc elle avait été sélectionnée pour être traduite en allemand. Puis je pense que c'était en 2017, quelque chose comme ça, où je suis allé, en fait, en Allemagne pour assister à une mise en lecture de la version allemande de ma pièce Noyade. Puis en arrivant là-bas, c'est le Festival Primeur qui est à Sarrebruck, là, qui est comme une ville qui est un peu sur la frontière entre la France puis l'Allemagne. Puis eux, à chaque année, ils traduisent que des textes francophones en allemand, puis ils font un arrimage avec la radio sarrebruckoise, qui est comme une radio d'État allemande, et ils produisent une œuvre en radio-théâtre en direct à chaque année. Et cette année-là, c'était Noyade qui était là. Donc, je suis allé assister, en fait, à l'enregistrement en direct devant public de ma pièce en allemand. Puis je suis allé faire une entrevue avec la radio nationale là-bas. Puis l'animatrice me racontait, ah oui, nous autres, le radio-théâtre, c'est très, très encore populaire. On a à la radio, un peu l'équivalent de Radio-Canada, on passe des radio-théâtres à tous les dimanches. Puis là, j'étais comme, c'est fascinant. Puis nous, ça existait comme pas du tout, disons, à cette époque-là. Puis je suis revenu, puis je me disais, ça m'inspire tellement, cette affaire-là. Comme j'aimerais faire quelque chose, j'aimerais en tout cas peut-être produire une version audio de Noyade. Fait que je suis allé chercher une subvention au CALC pour faire une version audio de Noyade. Entre-temps, avant d'avoir la réponse de ma subvention, je pense, j'ai été invité à reprendre la direction de l'arrière-scène. On est tombé en pandémie, puis il y a eu des appels au numérique. Fait que je me suis dit... Puis, c'est-à-dire que dans les premières réunions que j'ai eues quand j'étais à la direction, l'arrière-scène avait comme un sous-titre que Serge avait mis. Ça s'appelle « L'arrière-scène, centre dramatique pour l'enfance et la jeunesse en Montérégie ». Puis là, la question, c'est qu'est-ce que ça veut dire un centre dramatique? Puis là, Serge y avait donné ce nom-là à sa compagnie, à son théâtre, parce qu'il s'inspirait, en fait, de la France. les centres dramatiques, c'était comme un label en France pour dire un lieu qui est dédié à la création d'un artiste. Donc un centre dramatique, c'était tout le temps dirigé par un metteur en scène, ça crée et ça accueille. Fait que lui, comme ses spectacles, il tournait beaucoup en France, comme pour se faire reconnaître un peu sur quel genre de théâtre il avait, il a décidé de donner le titre de centre dramatique. Mais ce label-là, il n'existe plus en France. Sauf que le nom centre dramatique continue d'exister à l'arrière-scène. Fait que là, je me disais, si on veut dire qu'on est un centre dramatique, ce serait le fun qu'on trouve une façon de valoriser un répertoire de la dramaturgie jeune public en théâtre. Parce que c'est vrai qu'on est au Québec, on est très, très productif. On écrit beaucoup de textes. Il y a beaucoup de textes qui réussissent même pas à voir le jour sur scène parce qu'il y a il y a beaucoup, beaucoup d'artistes et d'auteurs et d'autrices de talent. Fait qu'ils écrivent beaucoup, beaucoup de textes. Puis en même temps, les compagnies, ils ont tendance à créer des écritures de plateau ou des nouvelles créations ou passer des commandes. Mais on n'a pas tendance à remonter, disons, des textes. On n'a pas pratique de répertoire comme il peut y avoir en Europe, par exemple. Fait que là, je me suis dit, j'en connais tellement des bons textes des années 80, 90, 2000, même des textes récents. Je me suis dit, ça serait le fun de leur donner une deuxième vie puis de... que ça reste. Fait que là, c'est là que je me suis dit, ce serait fun de faire une espèce de bibliothèque où on pourrait... Parce qu'en plus, l'autre affaire, c'est que quand on parle avec des profs, une pièce de théâtre, c'est publié, c'est édité, mais au primaire, ils lisent pas le théâtre. Ils lisent des albums, ils vont lire des petits romans, mais le médium théâtre, c'est pas quelque chose qu'on lit, c'est quelque chose qu'on va aller regarder, qu'on va consommer au spectacle, mais on le lit pas. Fait que là, je me suis dit, c'est peut-être dans notre mandat de médiation puis d'enseignement, on peut aller valoriser cette affaire-là. Fait que je suis allé chercher la Maison Théâtre et la Caserne là, à Québec. Puis ensemble, les trois diffuseurs spécialisés, on a comme bâti un projet dont l'arrière-scène est l'initiatrice, disons, et la productrice déléguée. Puis on a créé le Théâtrophone. Le Théâtrophone, là, à ce jour-là, ça va faire 5 ans que l'initiative existe. Vous pouvez trouver letheatrophone.com. Ça a été dédié vraiment à produire. Là, on a 25 pièces qui sont dans le catalogue. Wow. Chacune des pièces est divisée en 4 épisodes avec un parcours pédagogique. Puis c'est vraiment dédié pour les publics scolaires. C'est sûr que là, depuis 5 ans, on se demande comment est-ce qu'on est capable de faire écouter ces œuvres-là aux familles, parce que, je veux dire, les œuvres sont de très grande qualité. On travaille avec le studio de la puce à l'oreille qui nous accompagne. T'sais, les réalisations sont super bonnes. Mais au niveau du modèle d'affaires, c'est un peu compliqué de vendre de l'audio. La structure du Théâtrophone, elle n'est pas... Il faut comme un peu l'autofinancer parce que justement, on avait une subvention de démarrage, mais il faut créer du revenu. Fait que là, on peut pas juste le mettre en écoute libre. Aussi à cause du modèle que nous, on a décidé qu'on voulait donner des droits de suite aux artistes. Donc, on n'a pas racheté les droits à vie. On donne annuellement des droits de suite aux artistes qui ont participé. Fait que tout ça pour dire qu'on avait on avait du mal à trouver la façon de l'amener vers le grand public. Puis c'est là qu'on a rencontré, en fait, Joannie chez Nara, qui est une plateforme de livres audio. Faite au Québec. Et donc, on a décidé qu'on allait tranquillement balancer tout notre catalogue sur Nara pour que les familles puissent aller comme écouter les œuvres qui les concernent. Parce que justement, on couvre, nous, de la maternelle à secondaire 5. Donc, on a vraiment... Tu sais, je dis qu'on a 25 œuvres, mais si on est un enfant de 7 ans, je sais pas il y a combien d'œuvres sur la plateforme, mais c'est pas tout le catalogue. Donc, puis aussi, on a un système de classement par thématique, par groupe d'âge, par niveau scolaire. Pour les profs aussi qui enseignent, par exemple, l'art dramatique, le français, la géographie, tu peux filtrer l'œuvre aussi en disant, comme moi, j'aimerais que l'œuvre que j'écoute, que la dramaturgie puisse servir de levier d'apprentissage en économie, là, je dis n'importe quoi. Fait que l'idée, c'est un petit peu de donner, que ce soit vraiment dire, oui, on veut écouter une œuvre, puis c'est un divertissement, mais aussi que ce soit un levier pédagogique, puis que ça, pour que aussi ça remplace pas la sortie. En fait, écouter une œuvre audio, ça remplacera jamais d'aller au théâtre. Mais ça fait un peu une formation à l'enseignant, à l'enseignante, qui peut-être est moins familier avec les écritures contemporaines, des fois peut être apeuré à sortir, à acheter des billets pour une pièce de création. Mm-hmm. On a plutôt envie d'aller voir quelque chose qu'on connaît, parce qu'on sait qu'on va être capable de l'expliquer à notre classe aussi. Pinocchio, je connais ça. Alice au Pays des Merveilles, je connais ça. Mais l'écriture contemporaine n'est pas toujours en réécriture de classique. Fait que, tu sais, des fois, c'est un peu un... Ça prend une confiance là, pour aller voir une pièce qu'on ne sait pas, ça va raconter quoi. On a un petit synopsis, puis tu te dis, je vais-tu être capable de l'expliquer? Ouais. Donc, le Théâtrophone sert un petit peu à ça, de dire, plongez dans une œuvre que vous ne connaissez pas, mais là, on a fait un gros, gros parcours pédagogique pour donner aussi un sentiment de compétence, puis montrer... par la pratique que une œuvre de théâtre, un texte, une dramaturgie peut servir pas seulement à aller se divertir, mais peut servir à vraiment plusieurs niveaux en intégration dans ton enseignement.
3: C'est vraiment intéressant parce que ça aussi, c'est
1: utiliser, c'est de la médiation, mais c'est utiliser les dispositifs qu'on connaît aujourd'hui oui. pour médier, dans le fond, pour se mettre entre le spectateur et une œuvre, justement, encore assis dans la salle. C'est vraiment... on a reçu Joannie ici, on a des œuvres audio aussi de tous les, dans toutes les dimensions là, qui sont venues nous jaser. Ça ne remplacera pas le livre ou ça ne remplace
2: non,
1: pas la
2: c'est
1: pièce.
2: Sûr. Puis c'est, ce qui est compliqué, c'est qu'il faut être extrêmement flexible quand on propose un projet comme ça parce que justement, au niveau du financement, ben, les classes n'ont pas tout à fait tout le temps les mêmes moyens pour faire une sortie ou faire l'acquisition d'une œuvre ou faire l'acquisition d'un projet de médiation. Fait que là, ce projet-là, en fait, il a été pensé pour être 100% autonome. En classe, on a un petit tarif par élève. Et donc, quand le prof achète ça, ben normalement, il reçoit le lien. Il est capable de, sur genre, je dirais 4 à 6 périodes, avoir un projet clé en main, autonome, où mm-hmm. il peut juste suivre le parcours. Mais on a aussi différentes déclinaisons. Si le prof a besoin d'être accompagné, ben il y a l'option faire venir une médiatrice en classe pour lancer le projet. Il y a l'option faire une formation à ton école par la médiatrice pour trouver son autonomie. Fait qu'il y a comme, disons qu'on essaie d'être toujours à 2-3 places en même temps avec un projet pour répondre le plus possible aux différentes réalités d'une école privée ou d'une école publique ou d'une école secondaire ou d'un prof spécialisé ou d'un prof généraliste. Ils ont tous des grands besoins, mais ils ont tous des besoins différents. Fait que là, mm-hmm. de dire, nous, comme théâtre spécialisé, ben, où est-ce qu'on peut être le plus aidant à tous les types de profils, disons?
1: C'est tellement intéressant comment les artistes, ça rebondit avec ce que Vincent nous disait, comment les artistes se positionnent toujours en avance des besoins, en amont.
2: Mais en jeunesse, on n'a pas le choix de faire ça. Je dirais peut-être que quand on travaille pour les adultes, on pense moins à la personne qui va recevoir le spectacle. On exprime quelque chose, puis on dit ça va résonner chez certains spectateurs, chez un certain public ou pas, ou ça va provoquer une discussion. Quand on travaille pour le public scolaire en particulier, on a beaucoup de filtres avant de se rendre à notre spectateur. Donc, on n'a pas le choix de se positionner ou de penser à comment je vais faire pour amener mon idée ou mon projet vers cet enfant-là. Fait qu'il va avoir le filtre du prof, peut-être le filtre du parent, le filtre de la direction, le filtre du financement, le mm-hmm. filtre de la thématique.
1: Beaucoup de filtres.
2: Il y a beaucoup de filtres. Fait que, tu sais, on peut le voir comme quelque chose qui est très frustrant. Moi, j'aime bien imaginer que ces contraintes-là, c'est des contraintes créatives, puis on essaie de trouver nos espaces de liberté à travers cette chose-là, mais c'est vrai que c'est un défi. Parce que ne serait-ce que décider, je vais faire un spectacle pour les 3-4 ans ou pour les 13 ans et plus, déjà, il y a un genre de filtre, une contrainte, ouais. C'est plus de texte, moins de texte, la durée du spectacle. Quand on accueille des spectacles pour les 0-3 ans, ben c'est des spectacles de 25, 30, 35 minutes. Mm-hmm. Il faut que ce soit des petites jauges. Quand on est en ado, ben là, financièrement, ils peuvent payer plus, on peut avoir des plus grandes jauges, donc on peut avoir des distributions un peu plus grosses, par exemple. Fait que c'est sûr il y a vraiment, j'ai renommé l'arrière-scène, je parlais du centre dramatique ouais. tantôt, mais j'ai renommé, maintenant, on s'appelle plutôt l'arrière scène théâtre jeune public et jeune public au pluriel avec un S parce que, ben avec deux S, jeunes publics.
1: Public.
2: Parce que je dis, ben, le public de la petite enfance, de l'enfance, de la préadolescence, de l'adolescence, sont des publics tellement distincts. Puis nous, on dessert tous ces publics-là. Donc, on ne fait pas du théâtre jeune public, on fait du théâtre pour les jeunes publics.
1: C'est tellement intéressant. Écoute, j'ai une dernière question pour toi, Jean-François. Ici, à Dimanche, on lit. Il y a une nouvelle section que j'adore qui s'appelle Éloge. C'est une déclaration d'amour à un auteur, une autrice fort. Aujourd'hui, on est dans les jeunes publics. Fait que ça a été quoi ton dernier coup de cœur d'auteur, autrice là, que tu nous garoches? À qui tu veux faire une déclaration d'amour
2: mais
1: aujourd'hui?
2: Mais c'est pas un nouveau coup de cœur, c'est un vieux coup de cœur renouvelé. Mais Jasmine Dubé, qui est une de nos pionnières en écriture jeune public, oui. Elle a écrit des super albums, dont un qui s'appelle Ma petite boule d'amour, que j'ai eu la chance de mettre en scène et qu'on accueille l'année prochaine dans notre saison itinérante. Là, je ne vais pas parler de ça, mais on s'en fout. Et puis, il y a une de ses œuvres qui est justement disponible sur le Théâtrophone et qu'on vient de déposer sur Nara qui s'appelle Les mauvaises herbes, qui est une pièce vraiment forte là, sur un jardin d'enfants qui est un peu une métaphore d'un lieu où des enfants éclopés se retrouvent pour se reconstruire. Puis, c'est une pièce qui est très, très, très touchante, très belle, très délicate. Moi, c'est une grande autrice qui travaille beaucoup avec la métaphore. Là, on a des enfants fleurs, des enfants plantes, mais dans ces livres-là, je pense à Norbert, La petite boule d'amour, on est souvent dans des bestiaires, c'est des animaux. Là, on a un ours, on a un, Elle a travaillé avec le canard, le poussin. Elle a travaillé beaucoup avec les animaux, en fait, comme métaphore de personnages. Puis ça parle beaucoup aux enfants, mais elle le fait de façon très sensible. Puis elle a une super de belle voix aussi. Elle a handisqué, elle chante souvent. Oh. Fait que c'est, ouais, vraiment à découvrir si vous la connaissez pas déjà. C'est une de nos grandes autrices jeunesse.
1: Absolument. Jasmine Dubé, allez vous garrocher là-dessus pour aller trouver ce qu'elle a écrit, tant ses pièces de théâtre que ses albums. Et si vous avez la chance d'entendre cette dame complètement charmante chanter, parler, elle est délicieuse à tout niveau. Merci pour cette proposition.
2: Ce fut un plaisir.
1: Merci Jean-François. Puis quant à nous, on se retrouve dans deux semaines à Dimanche on lit pour plus de propositions littéraires, artistiques. C'était Véronique Pascal et ça me fait toujours plaisir d'être avec vous. À bientôt tout le monde.
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13: Hey! 172e journée de l'année. Bonne fête des pères. Et enfin, c'est l'été. Il fait beau. Bon dimanche à vous, 21 juin. Il est midi. Bon appétit si vous êtes attablé. Bonjour, comment allez-vous? J'espère que vous allez bien. On va s'arranger pour que votre après-midi soit agréable en notre compagnie avec la musique que vous aimez, de la musique franco. On va avoir la musique de Fred Dionne, Fouki, Gilles Valiquette avec La vie en rose. On aura des classiques québécois parce que la fête s'en vient, hein, la fête nationale. La chanson Sunshine, la chanson Coup de cœur, Si j'avais su, de Francis de Grandprix. Et présentement, dans le Vieux-Longueuil, on a 21 degrés. Alors, c'est parti avec Ariane Moffat, OFM 103.3, la radio allumée.

Camaro, Femme Like You. OFM 103.3, la radio allumée. C'est bon, hein? Midi 9, plusieurs résidents de l'ouest de l'île de Montréal et une partie de la Montérégie hier ont vu leurs résidents subir des dommages assez importants. Merci. Oh, que c'était pas jojo, c'est pas jojo ce matin pour plusieurs personnes. On doit faire le ménage, recommencer. L'eau a monté, inondation incroyable sur la rive sud également, dans le coin de Delson, Saint-Mathieu. Écoutez, c'est pas, ça a pas été ben le fun. Le chemin principal à Saint-Mathieu a été recouvert à la circulation, a été rouvert, pardon, à la circulation à la suite de sa fermeture causée. Qui a causé d'importants dommages un peu partout. Je pense aux gens qui, ce matin, là, qui ont vu leur sous-sol inondé. L'eau est partie, mais oh, moins le fun, ça, ce matin. Hein? C'est pas mal moins le fun. Conditions actuelles, on a 22 degrés. Pour aujourd'hui, alternance de soleil et de nuages avec 60 % de probabilité d'averse ou d'orage et risque d'un orage violent. Donc, veille jaune, orage violent, maximum de 22 aujourd'hui. Ce soir et cette nuit, partiellement nuageux, un autre 60 % de probabilité d'averse ou d'orage avec un minimum de 15 et demain lundi, ben ça va lâcher un peu, généralement ensoleillé, avec un maximum de 26, l'humidex à 28, soleil pour mardi, soleil pour mercredi, alors ça peut aider. Je sympathise avec tous ceux et celles qui, vraiment, ont les deux pieds dedans. Ouais, effectivement. Au cours des prochaines minutes, pour vous, la chanson de Francis de Grandpré, c'est notre chanson coup de cœur franco avec « Si j'avais su ». Olivier Couture sera là en musique et puis au courant de l'émission, vous allez entendre des classiques québécois, des classiques que vous connaissez très bien, que vous allez automatiquement monter le volume. Je pense entre autres à celle-ci, hein? La chanson de Corbeau, Illégal. Ça se passe ici au FM 103.3, la radio allumée. Bon dimanche à vous, bonne fête des papas.

Si j'avais su, c'est notre chanson coup de cœur avec Francis de Grandprix au FM 103.3, la radio allumée. Michel Lafrance est mon nom, très heureux de vous accompagner, et ça jusqu'à 16h dans cette fête des pères. Louise Lemay a eu la bonne idée de m'appeler au 450-748-1023. Retenez bien le numéro, 450-748-1023. Elle m'a appelé, Linda, pour souhaiter bonne fête à son papa Raymond, qui, lui, est un habitué du Bingo Radio. Alors, bonne fête des pères, Raymond, et merci, Louise, Lemay de Longueuil. Parlant de la fête des pères, vous savez qu'il y a plein de traditions un peu partout dans le monde. C'est en 1972 que le président américain Richard Nixon a officialisé définitivement le Father's Day en fête civile nationale. Et puis, on célèbre ça de un peu à leur façon. Hein. C'est en Italie, vous savez qu'en Italie, on prépare des gâteaux et des raviolis. Alors, c'est ce qu'on mange aujourd'hui pour souligner la fête des pères. En France, l'usage est de porter une rose avec une particularité, rouge si le père est vivant et blanche si le papa est disparu. Alors, quoi qu'il en soit, on vous souhaite bonne fête des pères. Si vous le demandez, peut-être amener papa à quelque part, une place super le fun. C'est hier, avec la tournée allumée, du FM 103.3, Jean-Yves Lemay se trouvait chez Le Roux, du côté de Bromont. Il y a plein, c'est le Festival des vins, alors c'est pas compliqué, là. Il y a plein de gens qui vous offrent, je pense au vignoble du Ruisseau, il y a également Coteau-Saint-Paul, Coteau des Artisans, écoutez, mais la maison... le vignoble de la Bauge, il y a également le domaine Oak Hill. Il y en a pour tous les goûts. Il y a des dégustations, il y a des gens qui sont là. Puis c'est super féerique, c'est super beau. Hein? Le paysage est fantastique. Peut-être aller faire un tour hein? Et aller encourager des gens qui sont là, qui offrent des produits québécois de qualité. Et je vais lever mon chapeau à Jean-Yves Lemay, mon collègue qui hier était là, à l'émission spéciale pour faire des entrevues sur place. Il y en a fait 16. Et ça a passé vite. Puis c'était le fun. On a appris plein de trucs et plein de choses. Alors, chapeau à mon collègue qui a travaillé très, très fort. Et puis, ben c'est une belle place à aller aujourd'hui. On a un beau soleil, profitons-en. Et la musique est assez bonne, merci. Mauvais garçon, position numéro 1 de notre top 25, Darren Vaudreuil.

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0: 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Bonne fête nationale à tous les Québécois!
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Les amateurs de football, sachez que les Alouettes ont perdu hier à Edmonton face aux Elks. 32-29, et malgré une première défaite pour les Alouettes cette saison, ben, le batteur José Maltos Diaz a établi un nouveau record d'équipe avec un 25e placement consécutif. Faut le faire, alors bravo. Malgré que les Alouettes ont perdu, écoutez, ils nous donnent des bons spectacles, ça c'est sûr et certain. Dame Nature n'a pas été de notre côté, donc hier c'était censé être le début des cours de Zumba. Ben c'est reporté au parc de la Cité, c'est reporté au 27 juin à 10h30, et la bonne nouvelle là-dedans, c'est que la saison va se prolonger jusqu'au 12 septembre pour rattraper ce report. Alors les amateurs de Zumba, sachez que c'est la semaine prochaine, le 27 juin à 10h30 au parc de la Cité, que vous aurez l'occasion de vous faire aller le shake and bake, comme on dit. Classe moyenne. King Melrose, Marc Dupré, quelle belle collaboration qu'on écoute ici même au FM 103.3, la radio allumée. On est toutes par-

Il est midi 49 minutes. Hello, bonjour. Comment allez-vous? Bon dimanche. Bonne fête des pères aujourd'hui. Alors, si vous avez encore votre papa, ma gang de chanceux, ben prenez le temps de lui dire un gros je t'aime et prenez le temps d'aller le voir ou encore de l'appeler au moins, hein. Alors bonne fête des pères à tous les papas. C'est l'été aujourd'hui, alors comme on dit souvent lorsqu'arrive le 21 juin, oh ça commence à sentir les vacances, hein. Journée nationale des autochtones. C'est qu'est-ce qui s'est passé dans l'histoire en 1954? Ouverture du premier mini-pot, donc ça se passait à Fayetteville, North Carolina. Et Carolina, $1, ça coûtait $1 pour la journée. Jouer au mini-pot pour la journée, là. T'sais, ça commençait à 8 heures le matin, ça finissait à 9 heures le soir pour jouer au mini-pot toute la journée. Bianca Gervais a un an de plus, elle a vu le jour en 1985. C'était comédienne, actrice, animatrice, Normand Chouinard. L'excellent Normand Chouinard a un an de plus, il a vu le jour en 1948. Et en 1976, 21 juin, plus de 150 000 personnes assistent au parc du Bois de Coulogne à Québec. Le spectacle Une fois cinq, présenté dans le cadre de la semaine du patrimoine. Et sur scène, il y avait des gros noms, là. Claude Léveillé, Gilles Vigneault, Jean-Pierre Ferland, Yvon Deschamps et Robert Charlebois. Ça a été tout un show, un gros, gros show. Et parlant de Robert Charlebois, mais on passera pas à côté. On va l'écouter avec Les ailes d'un ange à 12h51. On s'en va où, tout le monde?

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L'excellent Gilles Valiquette qui a marqué le monde de la musique au Québec dans les années 70. Rappelez-vous, hein, Je suis cool, La vie en rose, il en a fait des tunes, il en a fait. Et il était en spectacle hier du côté de l'Assomption. Et c'est le 19 juillet du côté de Montréal au Jardin botanique à 14 heures que vous aurez l'occasion d'entendre, de voir Gilles Valiquette en prestation. J'imagine qu'avec le Jardin botanique, c'est féerique. Et entendre ses chansons, ça doit être assez le fun. Merci. Parlons de chansons. Claudel s'en vient avec Rien ne m'étonne. Les deux frères également, nous autres. Et là, on est rendu à notre fameuse chanson Sunshine. À 13h06, le samedi, le dimanche, vers le cette heure-là, là, on vous propose toujours une chanson anglophone qui se trouve être notre chanson Sunshine. Et nous avons présentement 22 degrés dans le Vieux-Longueuil, angle Saint-Jean et Saint-Charles. Et le maximum, c'est ça. Alternance de soleil et de nuages avec un 60% de probabilité d'averse ou d'un orage, risque d'un orage violent même. Alors, l'Humidex à 25, on fait appel à Rod Stewart aujourd'hui pour notre chanson Sunshine qui, Rod Stewart, a eu recours à une bonbonne d'oxygène en coulisses après avoir failli s'évanouir lors d'un concert dans l'Utah vendredi dernier. Et on sait que le musicien de 81 ans, a récemment reporté un concert pour assister à son équipe a assisté à un match de soccer de la FIFA, de la Coupe du Monde pour l'Écosse. Et puis, lui a décidé que, bon, je file pas bien, 25-30 minutes avant son spectacle, il a annulé et on l'a vu quelques heures plus tard en train d'encourager son équipe. Alors là, c'est sûr que les gens étaient pas bien contents, mais là, vendredi dernier, le musicien a pas annulé, il a continué, âgé de 81 ans, s'est adressé à la foule après avoir pris des pofs d'air, comme on dit. Il a expliqué à la foule qu'il a failli s'évanouir tout en faisant des blagues. Stewart a terminé sa prestation assis sur une chaise. Alors, tu vas voir Rod Stewart, lui qui bouge beaucoup habituellement et qui là, un petit peu plus assis, qui se repose un petit peu puis qui prend de l'oxygène pour chanter ses chansons. Et la foule a apprécié. On l'écoute avec Maggie May. Rod Stewart, 1971, chanson Sunshine.

Jarry. Foraine, position numéro 6 de notre top 25. À ne pas manquer, hein, aujourd'hui, ici même, au FM 103.3 à 16h. Bon, puisque je parle d'heures, vous avez jusqu'à 17h aujourd'hui, les gens de la Prairie, si vous voulez aller vous baigner à la piscine, on a 22 degrés. Si vous êtes des braves, vous pouvez aller vous baigner jusqu'à 17h le samedi et dimanche. Et en semaine, parce que oui, la piscine est ouverte, piscine municipale, en semaine du lundi au vendredi de 13h à 20h. Et puisque je parle de la Prairie, sachez que le 24 juin, ben vous allez pouvoir célébrer la fête nationale du Québec. Le vieux La Prairie se transforme en véritable terrain de jeu pour les petits, pour les plus grands. Il y en aura pour tous les goûts, de l'animation, des spectacles, des activités. Vous devez absolument vous pointer là pour la fête nationale du Québec, Jean de La Prairie. Et d'ailleurs aussi, on vous accepte, bien sûr. Élie Dupuis en musique. Même erreur.

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Il est 13h36. Hello, bonjour. Comment allez-vous? Bon dimanche à vous. Ça n'a pas l'air ben de l'été, hein, parce que le soleil brille pas tant que ça. Il y a des petits nuages, mais n'empêche que c'est le 21 aujourd'hui. 21 juin, il est arrivé de l'été et c'est la fête des papas. Alors, bonne fête encore une fois aux papas. L'écoute du FM 103.3, vous allez aimer Petit Homme à venir. Il y a également Gabriel Fredette avec Le Bon Choix en musique, Trudy Lova dans un instant. Et là, je vous parle de si jamais vous voulez avoir une seconde demeure, tu sais, un chalet, une cabane en quelque part, tu sais, dans le bois, là, genre dans... à flanc de montagne de Mont-Tremblant. Admettons que vous avez un petit peu d'argent, ben il y a l'immense propriété de l'ex-hockeyeur Mario Lemieux qui est à vendre. Alors, si ça vous intéresse, là, le fameux domaine est baptisé le Château Fleur-de-Lys, la résidence de 17 000 pieds carrés sur 3 étages. C'est pour vous pour 19 999 66. Le 66, pour faire un clin d'œil au numéro qu'il a porté avec les Penguins de Pittsburgh. Mais presque 20 millions de dollars, imaginez, finalisé en 2012 sur un terrain protégé de 5 acres. Ce manoir en pierre de granit, écoutez, ça ressemble étrangement, c'est inspiré de l'architecture du château Frontenac à Québec. Alors, vous imaginez que ça ressemble à quoi? C'est fabuleux. Hey, 50 pièces, 8 chambres, 9 salles de bain, 4 salles d'eau, des colonnes d'un château du 19e siècle en Inde, pas moins de 17 foyers. Non, mais c'est parce qu'il n'aime pas ça avoir froid. Alors, 17 foyers en calcaire, des hauts plafonds, un ascenseur. Mettons que vous avez un petit peu d'argent, là, alors on vous demande 20 millions de dollars. On demandait en 2018 24,9. Ça a baissé à 21,9. Là, ben, c'est presque 20 millions de dollars. Court de tennis, une piscine, un spa, un sauna, une salle de massage avec douche Vichy. Il y a même un souterrain, un corridor souterrain qui relie la maison principale à une demeure voisine de 2 chambres pour les invités. Admettons que vous êtes invité, vous voulez inviter le beau-frère, hein, qui lui s'invite tout le temps à manger des guédilles le dimanche après-midi ou des hot dogs. Ben là, c'est pas gênant, vous l'invitez, puis tu regardes, tu coucheras là dans la maison de l'autre bord. C'est pas des défense. Il y a même un garage qui peut accueillir 5 voitures. Et l'espace extérieur pour 25 autres. Un petit party là, de famille. Là. Viens jouer aux fléchettes, on va jouer aux poches, on va avoir du fun. Hein? 50 pièces, c'est est évalué à 16,4 millions. Et les taxes municipales, 81 millions. Pardon, là, 81 000 dollars. C'est tellement d'un million. Là. Alors, les taxes municipales, c'est 81 391 $. C'est pas des farces. Mais si ça vous intéresse, là, appelez Mario après 6 heures, OK? S'il n'est pas là, laissez un message sur le répondeur.

0: 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François Lachance. 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Hello, bon dimanche à vous. Michel Lafrance, c'est mon nom. Très heureux de vous accompagner jusqu'à 16h et très heureux de vous inviter à écouter une nouvelle émission OFM 103.3. Ça commence mardi midi. Je vais être là, moi, c'est sûr et certain, pour écouter Michel Lemieux et Daniel Daigneau, des gens d'expérience, des gens qui, pour eux, le showbiz, il n'y a pas de secret, là. Ah, ben non, voyons donc. Hein? Alors, on va parler de spectacle, de primeurs, des petits potins, des nouvelles culturelles, des entrevues. Vraiment, c'est une belle acquisition, cette émission OFM 103.3, dans les coulisses du show business avec Daniel Daigneau et Michel Lemieux. Donc, une heure, hein, avec ces gens qui sont assez branchés, merci, sur le showbiz. Alors, un gars, une fille, sur l'heure du midi, ça commence mardi, à ne pas manquer, ici même, au FM 103.3, la radio allumée, dans les coulisses du show business.
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C'est Guillaume Caron qui a remporté lundi soir la toute première saison de 24 en 24. Alors, le grand gagnant de 24 en 24 a opté pour une entrée d'omble chevalier en croûte de pain. Hein, avec une émulsion de chou rave et de l'huile de poireau et une aile de raie apprêtée à la façon d'un steak frites. 24 000 piastres qu'il a gagné, alors bravo, 24 000 $ lui qui avait été finaliste à la 14e saison des chefs, alors Guillaume Caron, bravo, bravo. Veux, veux pas, tu regardes cette émission-là, en tout cas, moi, je... C'est pas les émissions de cuisine, ça vient pas me chercher à ce point-là, mais là, veux, veux pas, j'ai été embarqué. Le temps qui file, puis ça se dépêche, puis là, tout le monde veut se donner un coup de main, mais tout le monde veut gagner, et puis, ben, félicitations, moi, j'ai embarqué, finalement. Alors, Guillaume Caron, bravo. Un petit peu de sucre, sugar, à la façon de Kinkaid?

La pluie est commencée dans le Vieux-Longueuil. Alors, ouais, ça a commencé. Finalement, 60% de probabilité d'averse ou orage. Risque d'un orage violent, maximum de 22. C'est ce que nous avons présentement. Oups, je viens de rafraîchir la page. C'est 18. On vient de passer à 18. Ouais, c'est un petit peu plus frisquet. Et là, la pluie a porté le parapluie si vous avez à vous déplacer à pied. Ce soir et cette nuit, partiellement nuageux, 60% de probabilité d'averse ou orage. Risque d'un orage violent, d'ailleurs, en fin de nuit. Un minimum de 15. Et demain, ben, le retour du soleil. Tant mieux. Avec un maximum de 26. L'une des plus vieilles traditions du samedi soir n'est plus. C'est terminé le hockey de la Ligue nationale diffusé sur la chaîne CBC. Alors, on écoutait le hockey en anglais le samedi soir dans de la Ligue nationale depuis au moins 1952, c'est-à-dire presque 75 ans. Et là, ben, on a décidé de mettre fin au partenariat, donc Sportsnet et CBC. C'est terminé le hockey le samedi soir. On va suivre les matchs du Canadien contre Toronto. Comment maintenant? Ben, ça va être sur d'autres chaînes payantes.

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Il est 14h37, minutes Oaksbove, avec le grand amour, les amis, au cours des prochaines minutes. Andy Thériault en musique avec Danser ici, Laurence Saint-Martin. Ciao, bye! Il y a le ministère des Transports et de la Mobilité, durable qui s'apprête à amorcer un important chantier de réfection. De la chaussée sur l'autoroute 15 en direction sud à Brossard. Ben oui. Alors les travaux sont prévus pour demain, 22 juin, entre le secteur du pont Samuel de Champlain et la rivière Saint-Jacques. Naturellement, il y aura bien sûr de la circulation, des détours. Alors ça va se poursuivre jusqu'à l'automne. Je voulais juste vous dire ça comme ça pour être découragé demain matin.

C'est bon. Hein? Vous avez rendez-vous le 23 juin sur la rue Saint-Charles-Ouest, 16h30 à 20h, maquillage, animation de rue, marché public, art numérique, c'est super le fun. À 17h, secondaire en spectacle, à 17h30 jusqu'à 19h30, l'animation, musique mettant en valeur le répertoire québécois, discours protocolaire et hommage au drapeau à 19h30. Oui, on souligne la fête nationale du Québec. Et à 21h15, le spectacle de Louis-Jean Cormier, auteur, compositeur, interprète québécois que vous connaissez bien, à 22h45, Les Brûlés. Alors, c'est à ne pas manquer, les amis, et Louis-Jean Cormier qui va faire tout un spectacle. Du côté de Greenfield Park, c'est spécial au parc René Veillet. Cette année, l'arrondissement de Greenfield Park se joint aux festivités de la fête nationale avec une proposition artistique assez unique. Merci. Le 23 juin, l'artiste Stéphanie Bérubé va réaliser sur place une œuvre de rendant hommage à Guy Lafleur en 3D. Et le 24, ben vous aurez l'occasion d'aller voir l'œuvre et de prendre des photos, mais vraiment, ça va être assez spécial. Merci. On l'écoute, tiens, Louis-Jean Cormier. 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

Andriane Amalette avec Fou, elle sera de la fête le 24 juin, oui, au Parc de la Cité. Alors, sur le boulevard Davis, dans l'arrondissement de Saint-Hubert. Et Jean-Yves Lemay, mon collègue du FM 103.3, que vous connaissez, que vous aimez, sera là à l'animation, donc pour cette journée festive. Et il va en avoir des affaires. De 13h à 17h, fête familiale, toute l'après-midi, animation, marionnettes, jeux gonflables. Il va faire beau à part de ça, mais alors c'est tant mieux. De 18h à 19h30, animation, succès québécois. 19h30, Andriane Amalette, qu'on vient juste d'entendre, l'autrice, compositrice, interprète québécoise. 20h45, le discours protocolaire. Ben oui, un hommage au drapeau. Ce sera la fête avec Caïn à 21h, le groupe folk rock québécois qui fait une tournée d'adieu et ça fait partie, bien sûr, de cette fameuse tournée d'adieu. Alors, profitez-en, Caïn, ça va être le fun. Puis on va fêter à la bonne franquette.

Il est 15h21. Bonjour, bon dimanche à vous. Bonne fête des papas. Hein. N'oubliez pas aujourd'hui votre papa. D'abord, une pensée pour lui. Mettons qu'il n'est pas là. Mettons qu'il a quitté ce monde. Ben, une petite pensée. Moi, c'est sûr et certain qu'à chaque fois que c'est la fête des pères, j'ai une pensée pour mon papa qui n'est plus là. Mais n'empêche que si vous l'avez, le vôtre, prenez le temps d'appeler, prendre le téléphone, juste vous dire « Allô, père, bonne fête des pères ». Juste ça. Ça fait juste un petit du bien. Ou, ben là, si vous préparez le souper pour papa, ben tant mieux. Peut-être que vous aurez de l'aide de Ricardo. Scoot de gaz, c'est à venir en musique. 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
2: La fête nationale arrive à grands pas. Le 23 juin, rendez-vous sur la rue Saint-Charles-Ouest pour entendre Muosa et sa troupe et Louis-Jean Cormier. Le 24 juin, au Parc de la Cité, voyez Andréane à Mallette et Cain. 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Plusieurs chantiers de construction sont en cours cet été à Longueuil. 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

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Bon dimanche à vous. La pluie a cessé Saint-Jean et Saint-Charles, angle Saint-Jean et Saint-Charles, dans le Vieux-Longueuil. Ce soir et cette nuit, partiellement nuageux. On parle d'orage, risque d'un orage violent cette nuit, minimum de 15. Lundi matin, généralement ensoleillé, avec un maximum de 26. Mardi, ensoleillé, maximum de 23 pour la grosse fête. Et mercredi, pour la grosse fête aussi, ensoleillé, maximum de 26 degrés.

Ben, 15h47, c'est déjà terminé pour les week-ends allumés. À ne pas manquer le top 25 dans quelques minutes. Mm-hmm. Et ça tourne encore avec Bob Ostigui. Robert Ostigui vous offre de la bonne musique de club, de discothèque, comme dans le temps, comme on dit, à 18h. Donc, à ne pas manquer. Ici Michel Lafrance. Bye-bye tout le monde. Et bonne écoute au FM 103.3.

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Bienvenue à l'émission Style Vieille École qui s'adresse surtout aux jeunes de cœur qui ont aimé danser sur la musique des années 70, 80 et plus encore, ainsi qu'écouter des émissions de danse musique à la radio à la même époque. Nous ouvrons le bal avec un succès du groupe de chanteurs de l'Allemagne Bonnie M et Gotta Go Home 79. Bonne écoute de l'émission OFM 103.3, la radio allumée.

Mandolé 80 avec la Flavor. Ce band américain de 6 musiciens fut créé à Massillon, Ohio, en 67. Au début, il se nommait The Nobleman, puis ensuite The Blues Soul. Le titre Mandolé fut leur plus important simple, qui atteint la 7e position sur le palmarès Hot Dance Club Play. Avant la Flavor, ce fut Shake Your Groove Thing, 78, avec Peaches and Herbs, composé de Herb Fame, le fondateur depuis 66, et 7 chanteuses différentes qui ont rempli le rôle de Peaches, puis particulièrement Francine Peaches Heard Barker, soit l'original des Peaches, qui prêta son nom au duo, et Linda Green, la troisième Peaches, qui apparut dans 2 des gros succès de Peaches and Herb, soit le slow dance Reunited de 79 et Shake Your Groove Thing 78 que vous venez juste d'entendre. Le duo est toujours actif de nos jours. Suivant, c'est au tour de la chanteuse américaine de New York, Sharon Redd. Elle est la demi-sœur de Penny Ford, qui fut connue comme chanteuse principale du groupe Snap et un de leurs gros succès, I've Got the Power, en 90. Concernant Sharon Redd, ses parents et son frère sont tous reliés à l'industrie de la musique. Son frère Gene Redd Jr. était un des compositeurs et producteurs pour Kool & the Gang. Sharon était également actrice. Elle a enregistré 3 albums studio, 4 compilations et 14 simples. Elle est malheureusement décédée d'une pneumonie en 72 à l'âge de 46 ans seulement. Voici un de ses nombreux succès, version San Francisco's Love Affair Mix de la chanson In the Name of Love 82, qui tourne encore. 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

0: Sugar Daddy 77 avec Patsy Galland.
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0: Je me souviens très bien lorsque j'étais DJ animateur à CKLM AM Laval en 79 et que j'introduisais une de ses chansons, je l'identifiais comme Patsy Talent, tellement je la trouvais talentueuse. Sugar Daddy fut en effet un de ses gros succès disco, autant où plusieurs bonnes productions francophones du Québec étaient lancées de façon régulière. Également, elle tournait beaucoup dans des clubs, bars et discothèques jusqu'au jour où les producteurs ont laissé tomber le disco et dance music pour aller vers la musique rock. Quelle erreur! Selon moi, c'est à ce moment que les talents du Québec ont commencé à subir une baisse de popularité. On n'entendait plus leurs chansons dans les clubs, bars et discothèques, dans ces endroits où les gens auraient pu connaître et apprécier en dansant sur leur musique. Mais hélas, c'est du passé.
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0: Nous poursuivons avec un des chanteurs principaux du groupe The Temptations, soit David Ruffin. Sa chanson qui suit fut un million seller, c'est-à-dire qu'elle s'est vendue à plus d'un million de copies. Elle fut produite par Van McCoy et composée par Charles Kipps. Elle atteint un numéro 1 sur les palmarès simples R&B pendant une semaine, en 76 et numéro 30 au Canada. Voici la version 45 tours, David Cust Radio Version, une suggestion de DJ Yvon Paquette pour la chanson Walk Away From Love, qui tourne encore au FM 103.3, la radio allumée.
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0: Everything She Wants. 84 avec Wham. J'ai tourné pour vous une autre belle réalisation de Nicolas Laugier, dit The Reflex, de ce gros succès club, bar et discothèque, mettant en vedette George Michael avant qu'il quitte le duo Wham pour faire carrière solo. C'est Michael qui a composé et produit cette chanson. Elle atteint le numéro 7 sur le palmarès Hot Dance Club Play du Billboard. Avant ça, ce fut Get Up and Do It Again, 81, avec Suzy Q, qui n'est pas le nom d'une chanteuse, mais celui du projet canadien de studio d'enregistrement créé par Jerry Cucuzella. Les chanteuses incluaient Michelle Mills et Angie Villeno. Le premier slow dance de l'émission fut un gros succès en 77 et que j'ai souvent tourné pour faire danser le slow pour les jeunes femmes et jeunes hommes. Quelque chose dont j'étais un des très rares DJ qui tenait absolument à le faire. Mais pas seulement à la fin de la soirée, mais également vers 23h, 1h du matin et vers 2h50 avant la fermeture. Voici donc la très belle mélodie interprétée par les Bee Gees et intitulée « How Deep Is Your Love » OFM 103.3.
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0: L'émission style vieille école à la Casey Kasem et son American Top 40, mais adaptée pour la musique de club, bar et discothèque plutôt que les hits de la radio, se poursuit avec le chanteur, compositeur et producteur de disques William McKenneth, plus connu sous le nom de Willie Hutch. Ce fut un des artistes qui a enregistré sur l'étiquette Motown durant les années 70 et 80. Il a composé la chanson « I'll be there » pour The Jackson 5. Également, il a participé aux compositions de chansons pour Michael Jackson, Smokey Robinson, The Miracles et Marvin Gaye. Il a enregistré 17 albums studio et 16 simples qui ont tous apparu sur des palmarès. Voici un de ceux-là, intitulé « Brothers Gonna Work It Out » 73, qui tourne encore au FM 103.3, la radio allumée.

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0: Hey girl, come and get it. 74 avec The Stylistics.
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0: Ce fut un de plusieurs succès de ce groupe de chanteurs de Philadelphie, se spécialisant dans le style soul et slow dance. Il fut créé en 68, mettant en vedette Russell Tompkins Jr. et sa voix falsetto. Le groupe était produit à ce moment-là par Tom Bell. Puis, en 74, les Stylistics ont changé de style pour aller vers le disco. L'arrangeur et chef d'orchestre Van McCoy leur donna un bon coup de pouce avec des succès tels que « I Can't Give You Anything But My Love » et « Hey Girl, Come and Get It » que vous avez entendu. The Stylistics sont toujours actifs de nos jours, et ça depuis 68, avec 26 albums studio enregistrés. Le titre entendu fut numéro 4 sur le palmarès Hot Dance. Avant The Stylistics, ce fut une autre belle production du DJ remixeur Nicolas Laugier, alias The Reflex, et sa version de I Want to Break Free de Queen, lancée originellement en 84. Suivant, c'est un cover, une interprétation d'un succès lancé originalement par Isaac Hayes en 75, puis reprise par Steve Silk Early en 86 sous le nom de J.M. Silk, qui en a enregistré une version house avec le chanteur Keith Nonnally. Elle atteint le numéro 1 sur le Billboard Hot Dance Club Play. Puis, Farley Jackmaster Funk, qui vivait avec Steve Silk à ce moment, décida de se joindre avec le producteur Jesse Saunders pour faire sa propre version. Il y changea certaines choses et engagea Daryl Pandy comme chanteur principal. Cette version fut un super succès dans les clubs, bars et discothèques. La collaboration entre Farley et Daryl Pandy a fait exploser la musique house à l'époque. Voici donc le titre, Love Can't Turn Around, version intégrale 86. 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
2: En rythme de musique latine, voici d'abord un reggae intitulé Soy Diferente avec India Checa. 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

0: Splish Splash 58, version stereo mix, très rare, en rythme de rock and roll avec le chanteur Bobby Darin. C'est la version originale que César et ses Romains ont traduite en français et qui est devenue très populaire au Québec. Avant ça, ce fut Que Bonitas, en rythme de merengue calypso avec le groupe El Chato. Le slow dance souvenir est une merveilleuse interprétation d'un succès international originalement lancé par le groupe rock anglais Led Zeppelin en 71. Voici la version de Far Corporation 85 du classique Stairways to Heaven. Traduction, les escaliers vers le ciel. 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

0: Glamorous Life 84 avec Sheila E. Chanteuse et percussionniste américaine Sheila Cecilia Escovedo, de son vrai nom, est née à Oakland, Californie. Elle est également compositeur et actrice. Active depuis 76, elle a enregistré 10 albums studio, une compilation et 32 simples. Sa chanson entendue fut un numéro 1 sur le palmarès Hot Dance Club Play. Avant Sheila, ce fut Dance to Dance 79 avec Gino Socio, version du long jeu et du 12 pouces vinyle. Après la pause, vous entendrez d'autres succès club par Love Committee, Kraftwerk, Morris McGee et plusieurs autres. Je vous invite à demeurer avec nous sur les ondes terrestres du FM 103.3, la station sœur CHAA FM 103.3, radio numérique haute définition, ainsi que simultanément en ligne par satellite au fm1033.ca, Internet. 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
0: Nous poursuivons avec un groupe créé à Cologne, Allemagne, en 84 et qui a pris comme nom Bad Boys Blue. Il est du genre Eurodisco et Dance Pop. Il consiste d'un trio de chanteurs dont les membres ont changé tour à tour depuis son existence. Il est toujours actif de nos jours. Il a lancé 24 albums studio, 42 compilations et 65 simples. La chanson qui suit fut un succès international. Voici une suggestion de Stevie B pour le titre « Pretty Young Girl », version 12 pouces allongée de 85. Qui a beaucoup fait danser et tourne encore au FM 103.3, la radio allumée.